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3: Fabrice Le Grillet.
2: Plusieurs régions du monde confrontées à de très fortes chaleurs cet été. Des records de température ont ainsi été battus. Des épisodes caniculaires et leurs conséquences économiques notamment. Sur le continent européen par exemple, le Danube s'assèche et atteint un niveau historiquement bas. Et c'est la menace d'une crise énergétique qui se profile pour plusieurs pays. Les détails dans un instant. De nouvelles frappes russes en Ukraine cette nuit. Au moins 2 personnes ont été tuées à Kiev et dans ses environs. Tandis qu'une vidéo devenue virale montre un civil ukrainien traqué et blessé par un drone russe, provoquant l'indignation générale. Dans ce journal également, la poursuite des négociations entre Israël et le Liban, aujourd'hui à Rome. Elle porte sur l'accord cadre signé fin juin entre les deux pays. Le Hezbollah rejette toujours le principe de ces pourparlers. Et puis les très bons résultats de SpaceX depuis son entrée en bourse. L'entreprise d'Elon Musk a quasiment doublé son chiffre d'affaires en un an. Alors comment expliquer cette performance? Élément de réponse dans quelques minutes. Les épisodes caniculaires font suffoquer bon nombre d'Européens cet été, à l'image de ce record absolu enregistré en Autriche hier, 40,8 degrés au thermomètre. Un pays loin d'être isolé, la France, l'Espagne ou encore la Grèce sont touchés par ces fortes chaleurs. Et la sécheresse exceptionnelle est une démonstration criante que le réchauffement climatique provoqué par l'activité humaine aura de lourdes conséquences économiques. En Allemagne, le Rhin est au plus bas, à tel point que le transport fluvial est devenu quasi impossible, perturbant ainsi les approvisionnements des industries en matières premières. Une situation tout aussi préoccupante pour le Danube, un assèchement du fleuve qui menace les approvisionnements en électricité de toute une partie de l'Europe centrale et orientale. Nathanaël Vitran.
4: La Hongrie, la Roumanie, l'Autriche, la Serbie prennent soudainement conscience de leur dépendance énergétique au Danube. Faute de pouvoir pomper l'eau pour refroidir les réacteurs, Budapest a un temps été obligé de mettre à l'arrêt son unique centrale nucléaire, bien qu'elle fournisse 40% de l'électricité du pays. Sa mise à l'arrêt totale n'a été évitée qu'à la dernière minute et au prix d'un rationnement drastique de la consommation d'électricité des entreprises et des ménages. En Roumanie, le gouvernement a ordonné l'arrêt de plusieurs usines automobiles pour 15 jours, là aussi pour réduire la consommation d'électricité. L'armée roumaine a même fait exploser une charge de 180 kg d'explosifs pour accroître le flux d'un affluent du Danube et rediriger l'eau vers la centrale nucléaire de Cerdanova, qui malgré tout n'opère qu'à 50% de ses capacités. Le nucléaire n'est pas le seul affecté. En Autriche, les centrales hydroélectriques ne fonctionnent qu'à 30% de leur capacité en raison du faible débit. 20% pour les barrages serbes. Impuissants, les gouvernements ont sont réduits à fixer la météo et à attendre la pluie.
2: Nathanaël Vitran, de fortes chaleurs et leurs conséquences en Corée du Sud également, où un dernier bilan fait état de 19 morts depuis la mi-mai. Des records de chaleur, une sécheresse extrême et des incendies. En France, de violentes reprises de feu hier dans le département du Var, dans le Sud-Est, et la piste d'actes volontaires est sérieusement envisagée par les autorités. Un millier de pompiers luttent toujours contre les flammes ce matin. Incendie aussi dans le département de la Drôme, toujours dans le Sud-Est. En Grèce, la situation s'améliore à l'ouest d'Athènes, même s'il reste de nombreux foyers. 18 000 hectares sont partis en fumée. Et puis toujours de gigantesques brasiers dans le nord-ouest des États-Unis, notamment dans l'État de Washington, où un suspect a été arrêté. Il était en possession d'allumettes et d'un briquet près d'un départ de feu. Le Canada traverse, lui, la pire saison des feux de forêt jamais connue, avec déjà près de 4 millions d'hectares brûlés cette année. Kiev et sa région secouée par une série d'explosions provoquées par de nouvelles frappes russes. Cette nuit, elles ont touché des entrepôts ainsi qu'un immeuble résidentiel. Au moins 2 personnes ont été tuées, 30 d'autres blessées. Et puis une vidéo a fait le tour du monde hier. On y voit un civil ukrainien traqué et blessé par un drone russe à Kherson, dans le sud de l'Ukraine. Volodymyr Zelensky, qui dénonce ce qu'il appelle des safaris russes, appelle les alliés de l'Ukraine à intensifier la pression sur Moscou. Les États-Unis disent espérer la conclusion rapide d'un accord en vue de la réouverture du détroit d'Ormuz. Le secrétaire d'État Marco Rubio souligne des progrès dans les négociations avec l'Iran. Le ministre des Finances américain évoque un accord possible dans la journée. Reste à voir s'il s'agit d'un énième effet d'annonce ou non de la part de Washington. En tout cas, les annonces ont fait chuter le prix du baril de Brent sous la barre des $80. Les États-Unis qui chapeautent également les pourparlers entre Israël et le Liban et qui vont se poursuivre aujourd'hui et jusqu'à demain à Rome. Washington entend garantir une sécurité durable aux deux parties en rétablissant l'autorité de l'État libanais dans le sud du pays et en éliminant les menaces pesant sur la sécurité d'Israël. C'est ce qu'a déclaré hier le porte-parole de la diplomatie américaine. Ces négociations portent sur la poursuite de la mise en œuvre de l'accord signé fin juin entre les représentants libanais et israéliens. Nicolas Falaise.
5: L'accord cadre prévoit le déploiement de l'armée libanaise dans des zones pilotes devant être évacuées par l'armée israélienne sous réserve du désarmement du Hezbollah. Depuis sa signature fin juin, les militaires israéliens se sont effectivement retirés d'un village du sud Liban où l'armée libanaise a pu prendre position et où une partie des habitants ont pu revenir, mais dans un décor de ruines, un paysage de destruction que l'on observe dans les dizaines de localités de la région ciblée par l'armée israélienne. Après ce premier test très limité sur le terrain, quelle prochaine étape? C'est l'un des enjeux des discussions de cette semaine à Rome. Alors qu'Israël continue de mener frappes aériennes et dynamitage en territoire libanais et que le Hezbollah a de nouveau rejeté le principe des pourparlers entre les deux pays, assurant qu'ils n'apporteront que honte et humiliation au Liban. Le premier ministre libanais Nawaf Salam, lui, espère des retraits israéliens successifs du territoire libanais jusqu'à un retrait total.
2: Nicolas Falaise, l'Europe joue la carte de l'apaisement après la crise de Ceuta, crise qui est derrière nous, a déclaré hier le commissaire européen en charge des questions migratoires, Magnus Brunner. Lors d'une réunion ce mardi, les ministres de l'Intérieur de l'UE ont appelé à prendre des mesures plus fermes à l'encontre des réseaux de passeurs de migrants, à des procédures plus efficaces concernant les retours et à une coopération plus étroite avec les pays hors de l'Union. D'après les derniers chiffres communiqués, ce sont 72 000 personnes en provenance du Maroc qui ont franchi la frontière la semaine dernière pour rejoindre l'enclave espagnole de Ceuta en territoire marocain. 77 migrants ont trouvé la mort. Aux États-Unis, par ailleurs, des élus viennent de présenter un projet de loi au Congrès qui vise à examiner la désignation du Front Polisario, mouvement indépendantiste présent au Sahara occidental, comme organisation terroriste étrangère. Ces dernières semaines, Washington avait encore réaffirmé la souveraineté marocaine sur le territoire du Sahara occidental, accentuant ainsi la pression pour aboutir à la résolution la plus rapide de ce conflit, Sofiane Amazian.
6: C'est dans un texte de 5 pages intitulé Polisario Front Terrorist Designation Act que Ronnie Jackson, élu républicain, et son confrère Josh Gottheimer, démocrate, demandent l'ouverture d'un processus d'évaluation du mouvement sahraoui afin de l'inscrire parmi les groupes terroristes étrangers. La demande des deux élus examiner les liens que pourrait entretenir le Front Polisario avec l'Iran sur plusieurs aspects, l'entraînement militaire, la livraison d'armes, mais encore le partage de renseignements, le tout sur une période s'étalant sur les 10 dernières années. Si les liens sont avérés et que le mouvement est bel et bien classé comme organisation terroriste, alors le projet de loi indique que des sanctions devront être mises en place. Par communiqué, Ronnie Jackson et Josh Gottheimer justifient ce texte par l'influence grandissante de l'Iran et ses relais dans cette région. En 2025, un premier projet avait été déposé, soutenu par 16 membres de la Chambre des représentants, majoritairement républicains. En quelques jours, les États-Unis ont resserré l'étau autour du Sahara occidental. Fin juillet, Washington a acté son premier financement fédéral dans le secteur de l'énergie à Laayoune, ville située dans les provinces du Sud.
2: Sofiane Amazian, les premiers résultats trimestriels depuis l'entrée en bourse de SpaceX en juin. L'entreprise d'Elon Musk a annoncé une hausse de 92% de son chiffre d'affaires au second trimestre, atteignant quasiment les 8 milliards de dollars. Alors comment expliquer une telle performance, Marie-Pierre Olfant?
7: Ce résultat est le fruit de la transformation de SpaceX et surtout de sa diversification. Les lancements de fusées, le cœur de métier historique de l'entreprise, n'ont représenté qu'à peine plus d'un dixième des revenus du trimestre et restent déficitaires. La progression du chiffre d'affaires est liée à la seule branche vraiment rentable, c'est-à-dire Starlink. Avec ses 12 millions d'abonnés, le service d'Internet par satellite a généré 2 fois plus de revenus ces 3 derniers mois qu'à la même période l'année dernière. La hausse annoncée est aussi liée à la forte croissance de l'activité d'intelligence artificielle et en particulier à la multiplication des contrats de location de centres de données. Mais si l'IA rapporte, c'est aussi un gouffre. Les pertes d'exploitation de ce secteur se sont alourdies et SpaceX a annoncé sa stratégie, investir encore plus pour générer des bénéfices réguliers. Ce trimestre s'est déjà soldé par un investissement record d'un peu plus de 18 milliards de dollars, un montant dédié à à plus de 80% au développement des activités d'intelligence artificielle.
2: Décryptage signé Marie-Pierre Olfan. Du football pour finir avec la CAN féminine. Et hier soir, l'Afrique du Sud a battu le Burkina Faso 1-0. La Côte d'Ivoire est venue à bout de la Tanzanie. Score final 2-1. Les Sud-Africaines et les Ivoiriennes qui rejoignent donc les quarts de finale de la compétition. À suivre ce soir, Malawi-Zambie et l'Égypte face au Nigeria. C'est la fin de ce journal.
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2: 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L'heure d'un nouveau journal avec vous, Diane Berger. Bonjour Diane.
3: Bonjour Simon Bourtembourg, bonjour à toutes et tous. La vidéo est saisissante. En Ukraine, un drone russe traque un vendeur de fruits et légumes sur un marché de Kherson en plein jour. L'homme a miraculeusement survécu. De plus en plus de civils sont visés par ces attaques de drones à courte portée. Un homme arrêté aux États-Unis, soupçonné d'avoir provoqué l'un des trois grands incendies qui ravagent les environs de Spokane dans le nord-ouest. Les flammes ont atteint la ville. Des milliers de personnes ont dû quitter leur maison. La responsable d'un hôtel nous racontera l'état de choc dans lequel ils arrivent. On ira aussi dans le massif des Corbières, dans le sud de la France, touché par un grave incendie il y a un an exactement. Les vignes brûlées mettent du temps à se régénérer. Et le président du Ghana en visite d'État en Jamaïque, deux pays séparés par l'Atlantique, main dans la main, pour demander des réparations pour l'esclavage. Moscou a de nouveau bombardé l'Ukraine la nuit dernière. Les missiles ont tué au moins deux personnes à Kiev et dans sa région. Plusieurs entrepôts ont également pris feu. La Russie terrorise la population également avec des attaques de drones de courte portée. Le chef de la diplomatie ukrainienne dénonce un crime de guerre barbare après la diffusion par la police de Kherson d'une vidéo. Hier, on y voit un drone prendre en chasse un civil sans défense, Nicolas Feldman.
4: Sur ces images filmées sur un marché de Kherson, un drone traque un homme qui tente de lui échapper en courant. L'engin le suit, tourne autour du véhicule, puis fonce avant d'exploser. L'homme s'en sortira vivant dans une vidéo publiée par le gouverneur de la région de Kherson. On le voit sur son lit d'hôpital, une jambe bandée, des marques sur le corps. Yuri, présenté comme un vendeur de légumes, parle d'un miracle. Mais le chef de la diplomatie ukrainienne évoque, lui, une stratégie délibérée pour viser les civils. Et pour les Nations Unies, ces images témoignent d'une réalité documentée sur le terrain. Daniel Bell, chef de la mission de l'ONU sur les droits de l'homme en Ukraine.
5: Nous n'avons aucune raison de douter de l'authenticité de cette vidéo. Ces images correspondent aux incidents recensés près de la ligne de front où les civils sont de plus en plus souvent victimes d'attaques de drones à courte portée alors qu'ils font du vélo, font leurs courses, attendent un bus ou travaillent sur leur terre.
4: En juin, ce sont 293 civils qui ont été tués en Ukraine et près de 2000 ont été blessés, du jamais vu depuis les premiers mois de la guerre en avril 2022.
3: Des civils tués par des drones, cela arrive aussi de l'autre côté, en Russie. Lundi, Moscou a accusé l'Ukraine de terrorisme après une attaque qui a causé la mort de 7 personnes sur une plage de la mer Noire. Kiev répond que le drone ne visait pas les civils et qu'il est tombé sur la plage après avoir été abattu par les défenses aériennes russes. Nouvel ultimatum de Donald Trump. Soit le détroit d'Ormuz ouvre très bientôt, soit les Iraniens seront frappés très fort. Ce sont les mots choisis par le président des États-Unis dans un entretien à la chaîne Fox News. Et il maintient que les négociations se passent bien, même si Téhéran dément toujours l'existence de ces discussions. Donald Trump qui s'exprime de Californie, où il est en ce moment, et où un homme a été arrêté sur un golf qui lui appartient dimanche dernier. Les autorités de Los Angeles l'ont annoncé il y a quelques heures. Il prenait des photos et des vidéos des lieux. Il semblait surveiller ce qui était mis en place pour assurer la sécurité du président. La police indique avoir retrouvé un chargeur de munitions dans sa poche et des armes dans sa voiture et son domicile. Toujours aux États-Unis, un suspect a été arrêté, soupçonné d'avoir déclenché le principal incendie qui touche la ville de Spokane, dans le nord-ouest du pays. Trois feux ont démarré samedi aux portes de cette ville de plus de 200 000 habitants. Des feux favorisés par la sécheresse qui rend la saison des incendies particulièrement intense. Les flammes ont atteint la ville, des dizaines de milliers de personnes ont dû fuir. Beaucoup dans le centre de convention de Spokane, d'autres sont allés dans les hôtels, Guillaume Deltey.
6: À Spokane, les chambres vides dans les hôtels sont devenues rares. Chelsea Adams dirige deux établissements, 130 chambres au total, et toutes depuis samedi sont pleines.
7: Beaucoup de nos clients ne savent tout simplement pas quoi penser. Ils sont en état de choc, ils ne savent pas quoi faire. Beaucoup d'entre eux sont là, complètement anéantis. Tout cela fait peur.
6: Le choc est d'autant plus grand pour les déplacés que les feux ont vite progressé.
7: Ils n'ont eu que quelques secondes pour quitter leur maison. Ils n'ont même pas eu le temps de récupérer leurs effets personnels, ceux qui leur tiennent le plus à cœur, ceux qu'ils ne pourront pas remplacer. Certains d'entre eux tentent de retourner chez eux pour récupérer ces objets quand c'est possible.
6: Les sinistrés vivent au jour le jour, heure par heure même, dit Chelsea Adams, mais ils ne veulent pas quitter Spokane.
7: Je pense qu'ils préfèrent attendre de voir comment les choses évoluent en espérant que la situation se calme et qu'ils pourront rentrer chez eux. Je n'ai pas entendu beaucoup de gens parler de partir.
6: Pourtant, la fumée envahit la ville au point qu'il est presque impossible de rester dehors, indique Chelsea Adams. Et alors que les trois feux sont aux entrées nord de la ville, elle, qui se trouve dans le sud de Spokane, voit désormais aussi des cendres tomber du ciel.
3: On évoquait le rôle de la sécheresse. Elle favorise également les incendies au Canada. Il s'agit de la pire saison des feux de forêt jamais connue dans le pays. 3 800 000 hectares ont brûlé depuis le début de l'année. Les incendies sont violents également cet été dans le sud de l'Europe. Une bonne nouvelle, la situation s'est nettement améliorée près d'Athènes, en Grèce, selon les pompiers mobilisés. En France maintenant, le département de la Gironde se remet du pire incendie de l'histoire du pays depuis 1949. Les habitants rentrent chez eux et ils se demandent combien de temps il faudra maintenant pour que l'environnement et l'économie se rétablissent. Pour en avoir une idée, notre reporter Marius Lafon s'est rendu dans le massif des Corbières, dans l'Aude, ravagé par un gigantesque incendie il y a exactement un an. En quelques semaines, les flammes avaient dévoré garrigues, maisons et vignobles. Marius Safon a fait la rencontre d'un vigneron en pleine reconstruction de son domaine.
1: Je roule en direction du village de Fonjoncouze et je vais rencontrer Florian Richter lors du très grand incendie du massif des Corbières. Il a perdu la moitié de son domaine et il va me montrer les jeunes vignes qui renaissent de leurs cendres, littéralement.
8: Alors là, on va avoir une parcelle de vigne qu'on a plantée fin avril. Il y a une entraide qui se met en place. Toutes les parcelles qu'on a plantées, c'est un petit groupe de viticulteurs dans le village qui viennent nous aider pour planter toutes ces vignes manuellement.
9: Donc au début, on donne un gros coup d'arrosage pour faire tomber toute la terre autour du pied pour que les racines puissent pousser sans bulle d'air. Les plants de vigne, ils sont jolis, ils ont plutôt bien poussé.
1: Et ça va mettre combien de temps là, à pouvoir donner vraiment du raisin?
9: On dit qu'on peut récolter après 3 années de pousse. Mais honnêtement, avec la sécheresse, un soleil à 45 degrés à l'ombre qui va taper sur les raisins, le dégât, ils vont y être.
1: Justement, est-ce que vous pensez que ça va rester pérenne de faire du vin dans cette région?

0: des Corbières, Marius Lafont, RFI.
1: Les autorités espagnoles ont annoncé hier soir un nouveau bilan à Ceuta. 77 migrants sont morts en tentant de rejoindre le territoire espagnol depuis le Maroc la semaine dernière, quand environ 60 000 personnes ont franchi la frontière illégalement. Rabat annonce de son côté avoir compté 11 morts et le bilan réel serait de près de 130 victimes, selon la MDH, l'Association marocaine des droits humains. La situation à Ceuta, au cœur d'une visioconférence des 27 ministres de l'Intérieur de l'Union européenne hier, Bruxelles joue l'apaisement et l'unité. La quasi-totalité des migrants a été renvoyée au Maroc. L'incident est clos. Malgré tout, des dissensions demeurent. Ottilia Ferret, le Danemark et la Finlande estiment que l'épisode remet en cause la crédibilité de l'espace Schengen.
2: À Helsinki comme à Copenhague, le constat est le même. Si un État ne contrôle plus sa frontière extérieure, c'est tout l'espace Schengen qui est fragilisé. C'est la Finlande ici qui a adopté la ligne la plus dure. Le gouvernement, qui inclut le parti nationaliste des Finns Party, a soutenu l'idée d'une suspension de la coopération Schengen avec l'Espagne. Pour Helsinki, l'immigration irrégulière est devenue une question de sécurité nationale, notamment depuis les tensions à sa frontière avec la Russie. Le Danemark, lui, s'est montré un peu plus nuancé. La première ministre social-démocrate Mette Frederiksen a d'abord estimé que toutes les options devaient rester ouvertes avant de saluer la réaction espagnole et le retour d'une grande partie des migrants vers le Maroc. Une position qui illustre la particularité danoise. Sans être gouvernée par l'extrême droite, le pays applique depuis plusieurs années l'une des politiques migratoires les plus restrictives d'Europe. Dans la presse danoise et finlandaise, cette fermeté est jugée cohérente avec leur ligne migratoire. Les médias soulignent toutefois que la crise de Ceuta révèle une nouvelle fois les divisions européennes sur la gestion des frontières et de l'immigration. Ottilia Ferret, Stockholm, RFI.
1: Les États-Unis révoquent le visa de l'ambassadrice du Brésil, un acte rare en diplomatie. Pour protester contre une décision brésilienne, le pays a refusé il y a quelques jours le visa de plusieurs responsables américains. Il voulait rencontrer les autorités électorales du Brésil à l'approche de la présidentielle du mois d'octobre. Cela alors que Donald Trump, le président américain, a régulièrement, on le rappelle, pris parti pour le camp Bolsonaro, rival du président sortant Lula. Tension diplomatique également entre le Brésil et l'Argentine. Buenos Aires l'a annoncé il y a quelques heures. Le gouvernement brésilien demande le départ de l'ambassadeur argentin à Brasilia. Le Brésil compte aussi réduire sa représentation diplomatique en Argentine après des insultes de Javier Milei, le président argentin, contre Lula. La Jamaïque reçoit depuis dimanche le président ghanéen John Dramani Mahama. Les deux pays affichent leur coopération sur le sujet des réparations de l'esclavage et de la traite des Noirs. Une cause que le Ghana avait portée devant les Nations Unies au mois de mars et que la Jamaïque veut faire avancer auprès du roi britannique Charles III. Judith Renoux.
3: Si le Ghana a engagé un mouvement en faveur de réparation pour l'esclavage, la Jamaïque y travaille aussi. Le pays compte présenter une requête en septembre auprès du roi Charles III, ce que le président Mahama a salué.
4: Je crois que cela est lié à ce que la Jamaïque essaie de faire avec la requête qui sera présentée au monarque britannique. Et je tiens à exprimer le soutien du Ghana envers cette démarche. Plusieurs chemins peuvent mener au même objectif. Et l'un des chemins empruntés par la Jamaïque mène au même résultat que celui que nous souhaitons tous.
3: La Jamaïque et le Ghana sont liés par deux figures emblématiques. D'un côté, le militant jamaïcain Marcus Garvey, qui a lutté pour les droits et l'union des personnes noires dans le monde. Et de l'autre, Kwame Nkrumah, le père de l'indépendance du Ghana et symbole du panafricanisme. C'est ce qu'a rappelé le premier ministre jamaïcain.
5: Ce que le grand Marcus Garvey a théorisé, que Kwame Nkrumah a mis en place, a posé les bases d'une relation dynamique entre la Jamaïque et la République du Ghana. Les racines de cette relation se trouvent non seulement dans une histoire et une culture commune, mais aussi dans des convictions partagées sur la vie.
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2: Bonjour à tous, merci d'être avec nous ce mercredi 5 août. On va particulièrement s'intéresser aujourd'hui au cours de ces 3 prochaines heures d'actualité internationale aux conséquences du réchauffement climatique particulièrement perceptible en ce moment un petit peu partout dans le monde, entre les incendies, la chaleur, la sécheresse. C'est à la une d'ailleurs de votre journal. Bonjour Fabrice Le Grier.
3: Bonjour Clotilde, bonjour à tous.
2: La France, les États-Unis, le Canada, toujours en proie aux flammes aujourd'hui.
3: Témoignage de pompiers mobilisés dans l'ouest canadien dans un instant où des pans entiers de forêt ont été calcinés et où plus de 200 maisons ont été détruites. La menace reste extrême ce matin en Colombie-Britannique. Des incendies, mais une sécheresse extrême aussi, liée à des records de chaleur et les conséquences qui vont avec. En Hongrie notamment, l'unique centrale nucléaire du pays a dû réduire sa production d'électricité car il n'y a plus assez d'eau pour refroidir les réacteurs. Nous y reviendrons.
2: À la une également, de nouvelles frappes russes en Ukraine cette nuit.
3: Et un lourd bilan, au moins 15 morts et une trentaine de blessés. Des missiles qui ont touché Kiev et sa périphérie.
2: Et puis la poursuite des négociations entre Israël et le Liban aujourd'hui à Rome.
3: Elle porte sur l'accord cadre signé fin juin entre les deux pays. Le Hezbollah rejette toujours le principe de ces pourparlers. Il les qualifie, je cite, de honte et d'humiliation. Nous serons à Beyrouth où notre correspondante Amélie David a recueilli des réactions quant à ces négociations avec les Israéliens.
2: Enfin, concernant la crise de Ceuta, le Maroc affirme avoir alerté l'Espagne dès le mois de juillet.
3: Oui, c'est en tout cas ce qu'affirme un haut responsable marocain. De son côté, Madrid nie avoir reçu tout avertissement. Les détails dans quelques minutes.
2: Mais d'abord, donc, direction l'ouest du Canada, toujours en proie à de gigantesques incendies.
3: Plus de 120 feux de forêt font rage actuellement en Colombie-Britannique. Notamment, 8000 personnes sont sous le coup d'un ordre d'évacuation. Les pompiers tentent de renforcer les lignes de défense avant le retour d'orages accompagnés de foudres susceptibles de déclencher de nouveaux départs de feu. Il s'agit d'éviter que d'autres communautés ne soient prises de court et soient contraintes de tout abandonner. Nafi Alibert.
4: Le feu a déferlé à une vitesse fulgurante, raconte Dan Wilson, le chef de la Première Nation de l'Okanagan. Si rapide, précise-t-il, que certains habitants n'ont eu que 5 minutes pour fuir. Encore sous le choc, après avoir survolé les lieux en hélicoptère, le chef décrit un paysage de guerre. Non seulement des pans entiers de forêts calcinées, mais aussi plus de 200 maisons auraient été détruites, selon une première estimation, encore impossible à confirmer. Au sol, l'accès aux zones touchées restant trop dangereux. Et dans tout le sud de la province, la menace reste extrême, prévient Cliff Chapman, directeur des opérations du service des incendies de Colombie-Britannique.
5: Nous n'avons jamais vu une végétation aussi sèche. Avec des vents pouvant atteindre les 100 km à l'heure, les conditions deviennent explosives et extrêmement dangereuses.
4: Alors que plus d'une centaine de feux ont déjà éclaté en une semaine, la Colombie-Britannique ne peut plus faire face seule aux flammes. Des renforts venus du Canada et du Mexique sont déjà sur place. D'autres sont attendus notamment d'Australie pour épauler les pompiers qui redoutent plusieurs jours de lutte intense. Nafia Liber, Montréal, RFI.
3: Et depuis le début de l'année, ce sont près de 4 millions d'hectares qui ont été réduits en cendres au Canada. En France, un millier de pompiers luttent toujours contre les flammes ce matin dans le département du Var, dans le sud-est du pays. Des reprises de feu ont été constatées hier et les autorités évoquent la piste d'actes volontaires. En Grèce, la situation s'améliore à l'ouest d'Athènes, même s'il reste encore de nombreux foyers. 18 000 hectares ont été brûlés. Des incendies et des records de chaleur et une sécheresse extrême. L'Autriche a enregistré 40,8 degrés au thermomètre hier. C'est un record absolu qui est loin d'être isolé. France, Espagne, Grèce et toute l'Europe centrale. En Hongrie, il n'a pas plu depuis des mois, si bien que l'unique centrale nucléaire du pays a dû réduire sa production d'électricité. Il n'y a plus assez d'eau pour refroidir tous les réacteurs. Or, le site fournit 40% du courant hongrois. Le gouvernement a mis en place des mesures. Il achète plus d'électricité aux pays voisins et demande à la population de réduire sa consommation. Alors, pas de coupure de courant pour l'instant, mais la situation reste tendue. Florence Labruyère.
4: Depuis le début de l'été, l'eau du Danube s'évapore. Le niveau du fleuve a diminué de 139 cm près de la centrale nucléaire de Paks, à 140 km au sud de Budapest. Sur les 8 turbines de la centrale, une seule fonctionne encore. Mais depuis hier, le niveau de l'eau a cessé de baisser. Il est stable. Nous voyons la lumière au bout du tunnel, a annoncé le Premier ministre Péter Madiar. Cependant, il a demandé aux Hongrois de continuer à faire des économies d'énergie. Les industriels sont priés de limiter leur consommation d'électricité, le fret ferroviaire est suspendu aux heures de pointe et les villes doivent limiter l'éclairage public. Le chef du gouvernement a aussi lancé un appel aux particuliers. N'arrosez pas votre jardin, ne remplissez pas votre piscine et évitez de brancher la climatisation entre 17h et 22h. Les températures devraient avoisiner les 40 degrés toute la semaine, mais des orages sont prévus ce week-end en Autriche, des orages très attendus en Hongrie, car ils feraient remonter le niveau d'eau du Danube, ce qui permettrait de remettre en marche les réacteurs de la centrale nucléaire hongroise. Florence Labruyère, Budapest, RFI.
3: Les fortes chaleurs et leurs conséquences en Corée du Sud également, où selon un dernier bilan, la canicule est à l'origine de 19 décès depuis la mi-mai.
2: Et puis on vient de l'apprendre, un séisme a touché le sud des Philippines ce matin.
3: Un tremblement de terre qui s'est produit ce matin avec une magnitude de 6,3 selon l'Institut d'études géologiques des États-Unis, l'USGS, qui n'a pas averti d'un risque de tsunami. Aucun dégât ni victime n'ont été signalés dans l'immédiat.
2: L'Ukraine, elle, visée cette nuit par de nouvelles frappes russes.
3: Et le bilan vient de s'alourdir. Il fait désormais état d'au moins 15 morts et d'une trentaine de blessés. Des frappes qui ont visé la capitale Kiev et ses environs, des missiles balistiques qui se sont abattus sur des entrepôts et près d'un bâtiment résidentiel. Nous reviendrons sur ces nouvelles attaques avec Emmanuel Chaz, notre correspondante à Kiev, dans le journal de 6h TU. Par ailleurs, une vidéo a fait le tour du monde hier. On y voit un civil ukrainien traqué et blessé par un drone russe à Kherson, dans le sud de l'Ukraine. Volodymyr Zelensky dénonce ce qu'il appelle des safaris russes et demande à ses alliés d'intensifier la pression sur Moscou.
2: Les négociations entre Israël et le Liban se poursuivent aujourd'hui à Rome.
3: Une nouvelle session de pourparlers entamée hier est prévue jusqu'à demain sous médiation américaine. Elle porte sur la mise en œuvre de l'accord cadre signé en juin. Il prévoit la fin des opérations de l'armée israélienne et son retrait du sud du Liban, ainsi que le désarmement du Hezbollah. Le Hezbollah pour qui ces négociations n'apporteront, je cite, que honte et humiliation, et dont le chef Naïm Qassem a critiqué l'État libanais hier, l'accusant de servir Israël et non la souveraineté du Liban. Des propos fustigés par le premier ministre libanais Nawaf Salam. Alors question, comment ces discussions avec Israël sont-elles accueillies par la population au Liban? Reportage à Beyrouth, Amélie David.
6: Espoir et désespoir, les négociations qui se poursuivent sont pour certains Libanais le seul moyen de parvenir à la paix, comme l'explique Elsie Jabour, originaire de Kaoukaba, au sud du Liban.
7: On espère avoir la paix, juste la paix. On ne va pas être amis, mais au moins vivre en paix, c'est tout. C'est tout ce que je demande. Sinon, mes enfants ont la nationalité française, mais je fais beaucoup d'efforts pour rester dans ce pays.
6: Pour Zeynab Saad, déplacée de force de Deir Seyrian, village entièrement rasé par l'armée israélienne, les négociations sont importantes.
8: Pour nous, ce que nous voulons, c'est accélérer la justice. Nous voulons que justice soit rendue. Parce que lorsque la justice sera enfin rendue, alors le retrait israélien se concrétisera également.
6: Mia Naja, une étudiante de 24 ans, est moins optimiste de son côté.
9: Un jour, oui, maintenant, non. Je sens qu'on est trop. Il y a tellement de censure partout. Quand on voit ce qui se passe même maintenant avec la guerre actuelle et de se dire que aussi, c'est aux yeux de tout le monde, c'est face à tout le monde et personne ne fait rien, ça nous fait perdre encore plus espoir.
6: Divisés sur la question des négociations directes avec Israël, les habitants du Liban espèrent en tout cas que la paix revienne rapidement. Beyrouth, Amélie David pour RFI.
3: Des négociations Israël-Liban qui vont donc se poursuivre jusqu'à demain sous l'égide des États-Unis. Et concernant la guerre avec l'Iran cette fois, Donald Trump souffle une fois encore le chaud et le froid. Il est toujours aussi difficile de suivre le président américain. Il s'est exprimé sur Fox News. Il affirme d'un côté que le détroit d'Ormuz ouvrira très bientôt, que les discussions sont très bonnes et que Téhéran veut passer un accord. Et de l'autre, il réitère ses menaces de vouloir frapper très fort. Selon le site américain Axios, qui cite des sources régionales, un accord temporaire de 60 jours serait en discussion et pourrait être annoncé aujourd'hui, même si rien n'est finalisé à l'heure actuelle. Accord non pas avec les États-Unis mais entre l'Iran et le sultanat d'Oman, et ce afin d'organiser le passage dans le détroit. Un potentiel accord qui a fait chuter les prix du baril de Brent sous la barre des $80 ce matin.
2: La suite de la crise de Ceuta, le Maroc dit avoir alerté l'Espagne dès le mois de juillet.
3: Alerte sur le risque d'un accroissement de la pression migratoire sur l'enclave espagnole en territoire marocain. C'est en tout cas ce qu'affirme un haut responsable du royaume qui rejette toute défaillance du dispositif sécuritaire ou manipulation côté marocain. Il estime que la question migratoire ne relève pas exclusivement de la responsabilité de son pays. De son côté, Madrid nie avoir reçu tout avertissement. Les détails avec Mathias Reynal.
10: C'est sous couvert d'anonymat qu'il a choisi de s'exprimer à une poignée de médias. Selon ce haut responsable, les autorités marocaines ont prévenu Madrid autour du 22-23 juillet du risque que faisait peser une récente décision de la Cour suprême espagnole. La juridiction a en effet estimé que le renvoi immédiat des migrants ne s'appliquait pas aux personnes arrivées par la mer. On a dit que ce jugement allait nous créer un problème et il a créé un problème, retrace le haut responsable. La diffusion d'une interprétation déformée de cette décision de justice est pointée du doigt par Madrid et Rabat comme l'un des principaux facteurs déclencheurs de cette crise migratoire d'une ampleur inédite. Des médias espagnols ont également affirmé que les services de renseignement de leur pays avaient alerté le ministère de l'Intérieur sur le risque d'arrivée massive à Ceuta, une information démentie par les autorités espagnoles. Alors que certains experts pointent depuis plusieurs jours la passivité des forces de l'ordre marocaines au plus fort de la crise, ce haut responsable soutient qu'il n'y a pas eu de défaillance du dispositif sécuritaire. Selon lui, il n'était tout simplement pas concevable d'entrer en confrontation avec un tel nombre de personnes. Mathias Reynal, Casablanca. RFI.
3: Et d'après les derniers chiffres communiqués sur les événements de Ceuta, ce sont 72 000 personnes en provenance du Maroc qui ont franchi la frontière la semaine dernière pour rejoindre l'enclave espagnole en territoire marocain. 77 migrants ont trouvé la mort.
2: À 7h11 à Paris où se poursuivent les championnats d'Europe de natation.
3: La capitale française qui, jusqu'au 16 août, accueille toutes les disciplines de ce sport. Le plongeon et la natation artistique en ce moment au centre aquatique olympique de Saint-Denis où démarrera également lundi prochain la natation course. En attendant, hier, c'était le début des épreuves d'eau libre dans la Seine, comme lors des Jeux Olympiques de 2024 à Paris. Mais le contexte a changé, l'engouement populaire est moindre, mais la compétition conserve tout de même ses fervents supporters. C'est en tout cas ce qu'a pu constater Christophe Diremzian.
11: Même décor avec la Tour Eiffel dans le cadre, course toujours aussi spectaculaire, mais l'ambiance est un peu retombée. Un public limité, des curieux, des connaisseurs souvent, venus suivre un 10 km avec des conditions de course dans l'eau bien différentes d'il y a deux ans, estime Logan Fontaine, 9e et meilleur français de l'épreuve masculine.
12: Par rapport aux Jeux, rien à voir, c'est le jour et la nuit. Là, on avait un léger courant. Quand les conditions sont aussi plates, forcément, ouais, ça va être les mecs de bassin. Et vu mes résultats cette année en bassin, j'avais pas un niveau de ouf pour les sûrs.
11: Dressé sur la Seine, l'île aussi reste un point de vue idéal pour encourager. Caroline Jouisse, l'une des trois tricolores du 10 km féminin, suivie de près par sa mère Sylvie, pas forcément mécontente qu'il y ait moins de public qu'au jeu.
13: Il y avait un monde fou et on voyait pas très bien. Là, je pense qu'on verra mieux, parce qu'on est placé comme ça, on voit l'aller et le retour. Nous, là où on était placés en tant que parents, ça allait, mais il y en avait qui voyaient très mal.
11: Désagrément désormais oublié, ce qu'il reste surtout de Paris 2024 pour Cyril, membre du club de Caroline Jouisse, c'est un fleuve enfin baignable.
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0: 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Il est 8h.
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2: Il est 8h à Paris, 1h de plus à Kiev, 6h en temps universel. Le journal international, bonjour Diane Berger.
3: Bonjour Clotilde, bonjour à toutes et tous.
2: Et à la une, 15 personnes tuées en Ukraine cette nuit.
3: Les frappes se sont concentrées sur des entrepôts de Kiev et de ses environs. Nous serons avec notre correspondante Emmanuel Chaz dans une minute. Nous irons aussi dans ce journal à Gaza. Les obsèques de 112 personnes ont été organisées hier. Les victimes d'un bombardement israélien il y a plus de 2 ans. Leurs dépouilles n'ont été retrouvées que récemment et la défense civile palestinienne estime qu'environ 8000 cadavres se trouvent encore sous les gravats. Le niveau du Rhin, au plus bas, le grand fleuve d'Europe de l'Ouest a été asséché par les canicules à répétition et cela coûte cher à l'économie allemande. Le Soudan, qui lance une opération de lutte contre le trafic d'or en collaboration avec l'Égypte, vous l'entendrez, c'est l'une des grandes sources de financement des paramilitaires des forces de soutien rapide.
2: Une nouvelle nuit meurtrière donc en Ukraine.
3: Des millions de personnes se sont retrouvées à nouveau sous les missiles et les drones russes. Kiev, la capitale, a été la cible principale de cette attaque, avec un bilan encore provisoire, mais il est déjà lourd. 15 morts, plus d'une cinquantaine de blessés. On retrouve pour en parler tout de suite notre correspondante en Ukraine, Emmanuel Chaz. Emmanuel, ces frappes ont visé en particulier des entrepôts dans et autour de la capitale.
4: Oui, tout à fait. Alors la Russie, elle continue de cibler Kiev à un moment où la défense antiaérienne peine à intercepter les missiles, notamment balistiques, lancés par Moscou. Et selon les autorités, 28 missiles et 115 drones ont été lancés au cours de la nuit. Si une majorité de drones a pu être interceptée, aucun missile ne l'a été. Effectivement, ils visaient principalement des entrepôts, mais à Borispil et à Boutcha, des villes satellites de la capitale, densément peuplées, 14 personnes sont mortes alors que les secours sont toujours sur place ce matin. Dans la capitale, une personne est morte et plusieurs ont été blessés, alors que souvent, la population n'a pas le temps de rejoindre des abris souterrains, dont les stations de métro. La situation, elle est d'autant plus critique que dans la capitale, les résidents témoignent de l'utilisation par la Russie de bombes à sous-munitions qui rendent la capacité de destruction d'un missile encore plus grande, puisque des dizaines ou des centaines de petites bombes explosent après le premier impact. Et l'intensification de ces attaques russes contre les civils ukrainiens, elle a des conséquences dramatiques pour la population, avec un taux de mortalité en hausse, le plus élevé cet été depuis le printemps 2022.
3: Emmanuel Chaz en direct d'Ukraine pour RFI. Emmanuel, vous nous le disiez, l'armée ukrainienne n'a pas réussi à intercepter les missiles, elle le reconnaît. Cela alors que Kiev rappelle régulièrement à ses alliés qu'elle a besoin d'aide pour renforcer sa défense aérienne.
2: Dans l'actualité également, ces obsèques collectives à Gaza, parmi les plus importantes jamais organisées dans le territoire palestinien.
3: Celle de 112 personnes tuées, non pas par l'une des frappes quasi quotidiennes qui ont lieu en ce moment, malgré le cessez-le-feu censé être en vigueur, mais par un bombardement bien plus ancien de l'armée israélienne. En novembre 2023, leurs corps n'ont été retrouvés que récemment sous les décombres, beaucoup de femmes et d'enfants. Leurs proches ont enfin pu leur dire solennellement adieu, plus de 2 ans et demi après leur disparition. Reportage à Gaza, Rami Almeghari avec Frédéric Misselin à Jérusalem.
5: Quartier de Sabra dans la ville de Gaza, la foule se presse sous les drapeaux palestiniens pour se recueillir devant des dizaines de dépouilles alignées avant leur mise en terre. Zoudi Abou Shaira, un grand-père, a perdu 6 petits-enfants.
6: Où est la miséricorde? La plus jeune avait à peine 1 an et demi. Une fille nommée Rawa. Et le plus âgé s'appelait Zoudi. Il était au lycée.
5: Le chagrin des familles endeuillées est immense, mêlé au soulagement de pouvoir enfin donner une sépulture aux proches décédés. D'autres familles attendent encore, rappelle Taïsir Al-Dasha. Il est le directeur de la défense civile à Gaza.
7: Il y a des milliers de personnes sous les décombres et nous avons un gros problème qui est la ligne jaune. Nous ne pouvons pas intervenir. Nous avons besoin de coordination pour que nos équipes puissent travailler là-bas et récupérer ces corps pour les remettre à leurs familles.
5: La défense civile palestinienne estime à plus de 8000 le nombre de cadavres encore ensevelis sous les gravats. Rami Al-Megari dans la bande de Gaza, Frédéric Misselin, Jérusalem, RFI.
3: Des morts quotidiennement à Gaza malgré un cessez-le-feu. Cessez-le-feu théorique aussi au Liban. L'armée israélienne occupe toujours une partie du sud du pays. Pourtant, fin juin, un accord entre Israël et le Liban prévoyait le retour de l'armée libanaise dans des zones dites pilotes. Dans les faits, rien n'a changé, ou presque. Il en sera de nouveau question aujourd'hui. Les pourparlers continuent entre le Liban et Israël. À Rome, c'est la 7e session de négociation sous l'égide des États-Unis.
2: Pendant ce temps, Donald Trump lui augmente la pression sur l'Iran.
3: Je cite les mots du président des États-Unis, soit le détroit d'Ormuz ouvre très bientôt, soit les Iraniens seront frappés très fort. Washington espère arriver à un accord rapidement, peut-être dès aujourd'hui, selon la Maison-Blanche, avec le régime iranien, qui lui n'a toujours pas confirmé la tenue des négociations.
2: Les États-Unis, où les incendies font des ravages en ce moment dans le nord-ouest du pays.
3: Un homme a été arrêté, suspecté d'être responsable de l'un des 3 feux qui brûlent autour de la ville de Spokane. De l'autre côté de la frontière, le Canada vit le pire été de son histoire en termes de feux de forêt. 3 800 000 hectares ont brûlé depuis le début de l'année, c'est plus que la taille de la Belgique. Ces incendies sont favorisés par la sécheresse et les canicules à répétition, des phénomènes provoqués par le changement climatique qui touche également l'Europe. L'Autriche, par exemple, a enregistré hier son record absolu de température, 40,8 degrés. Et les eaux du Rhin, le 2e fleuve le plus long d'Europe de l'Ouest, sont tombées à leur niveau le plus bas. Or, 80% du transport fluvial de l'Allemagne passe par ce fleuve. Pascal Thibault, la situation actuelle est donc une calamité pour l'industrie allemande.
8: La une du quotidien Tageszeitung ce matin montre un bateau échoué sur un banc de sable. On peut lire en dessous « Les fleuves au niveau de Merz », une référence à l'impopularité du chancelier, aussi historique que le niveau d'eau des voies fluviales. Avec 24 cm au goulet d'étranglement de Kaob hier, un nouveau record négatif a été enregistré. La circulation sur le Rhin est pourtant essentielle pour de nombreux sites, comme l'explique Simon Gerhards Iglesias de l'Institut de Conjoncture Économique de Cologne, IW.
9: C'est
7: particulièrement important pour les entreprises dont les sites sont le long du Rhin. Ce sont des industries qui ont des difficultés d'approvisionnement. Avec le faible niveau de l'eau, le transport devient plus cher car il faut plus de bateaux moins chargés pour transporter les mêmes quantités. Il n'y a pas d'alternative.
8: Le coût d'un transport en bateau de Rotterdam aux Pays-Bas à Karlsruhe en Allemagne coûtait lundi 150 euros par tonne contre 45 euros en juin. Ces surcoûts et les difficultés pour les entreprises pourraient avoir des conséquences négative pour la croissance au troisième trimestre. À cela s'ajoute une crise écologique avec le réchauffement des fleuves aux conséquences négatives pour la faune et la flore. Le nouveau ministre des Transports a convoqué une réunion de crise avec les acteurs du secteur demain. Pascal Thibault, Berlin RFI.
3: Voilà pour la situation en Europe. Le changement climatique aggrave aussi les épisodes de pluie intense en Inde. Les inondations et les glissements de terrain ont fait plus de 100 morts depuis le début du mois de juillet, selon un bilan publié aujourd'hui.
2: 8h08 à Khartoum, le conflit entre l'armée officielle et les paramilitaires des forces de soutien rapide au Soudan passe aussi par le contrôle de l'or.
3: Selon des experts, plus de la moitié de l'or extrait du sol au Soudan sert à financer la guerre qui fait rage dans le pays depuis avril 2023. Le gouvernement officiel soudanais et l'Égypte ont lancé ensemble il y a quelques jours une double opération à leurs frontières pour lutter contre les trafiquants d'or. Une activité très lucrative qui rapporte des milliards de dollars aux paramilitaires Houda Ibrahim.
10: En lançant cette opération, l'armée soudanaise a annoncé vouloir combattre les dahaba, les orpailleurs, afin d'éliminer les réseaux illégaux d'extraction d'or et à sécuriser les zones montagneuses à la frontière avec l'Égypte, devenues des foyers de contrebande pour les forces de soutien rapide. En raison de ce trafic, le chef des paramilitaires soudanais, Mohamed Hamdan Daglo, dit Hemeti, a été récemment décrit par le quotidien britannique The Guardian comme l'un des hommes les plus riches du Soudan. Avec sa famille, il a mis la main dès 2017 sur la mine d'or de Jabal Amer, la plus importante du pays. Au début de la guerre, les paramilitaires des FSR qu'il dirige ont également pillé l'or de la banque centrale de Khartoum. Mais les FSR ne sont pas les seuls belligérants qui pillent illégalement l'or soudanais. Pour financer la guerre, l'armée soudanaise met également la main à la pâte, selon plusieurs sources de façon notoire. L'avocat Hassan Al-Burhan, frère du général Al-Burhan à la tête de l'armée soudanaise, est chargé de conduire à bien ce trafic.
3: Ouda Ibrahim.
2: L'alerte maximale au Guatemala, le volcan de Fuego est en éruption près de la capitale.
3: Le plus actif d'Amérique centrale, une fontaine de lave de 300 mètres s'est formée. Les colonnes de gaz et de cendres ont dépassé les 7000 mètres. Deux villages situés à quelques centaines de mètres du volcan ont dû être évacués. Un peu plus de 500 personnes dorment donc depuis hier dans des centres d'accueil en attendant que l'activité se calme, Marie Griffon.
11: Au pied du volcan, plusieurs centaines de maisons. Alors les autorités ont décidé d'évacuer en urgence les habitants. William Chuniayuke travaille au CONRED, le Centre National Guatémaltèque sur la gestion des désastres environnementaux.
12: Par mesure de précaution et de prévention, les communautés situées dans les zones à risque ont été évacuées en raison de la descente de coulées pyroclastiques de la lave. De plus, les retombées de cendres sur les communautés étaient très importantes dans certains secteurs. Secteur autour du volcan.
11: Agir vite pour ne pas reproduire la dernière grande catastrophe du volcan de feu. C'était en juin 2018. Elle avait provoqué la mort de 215 personnes. Mauricio était sur place comme pompier.
13: J'ai participé à l'extraction des corps. La plupart étaient déjà calcinés car les coulées de lave atteignaient des températures supérieures à 700 degrés Celsius. La plupart des victimes étaient déjà décédées. Aujourd'hui, heureusement, les villages situés aux abords du volcan de feu sont bien mieux protégés qu'ils ne l'étaient avant la catastrophe de 2018.
11: Actuellement, les autorités assurent que l'activité du volcan s'est calmée ces dernières heures, mais cette précaution était indispensable dans un pays où trois volcans sont toujours très actifs. Marie Griffon, Tegucigalpa RFI.
3: De l'autre côté du Pacifique, un tremblement de terre a secoué les Philippines il y a un peu moins de 2 heures, magnitude 6,3 au sud du pays. Pour l'instant, les autorités n'ont pas recensé ni de victimes ni de dégâts conséquents. On termine avec, en France, un projet qui provoque la colère des ONG de défense de l'environnement. L'État a donné son feu vert à ce projet de méga ferme d'élevage de saumon en Gironde. Un projet sur terre, sur une surface de 14 hectares, pour produire 10 000 tonnes de saumon par an. Juliette Petracheschi.
14: Pour défendre son autorisation, la préfecture assure avoir approuvé le projet dans un cadre environnemental strict et met en avant la création de 250 emplois directs. Elle cite la qualité de rejet aqueux dans le milieu naturel de la future usine, argumentaire appuyé par la société Pure Salmon qui vante sa technologie basée sur un système de recirculation de l'eau. Elle devrait capter 6500 mètres cubes d'eau par jour. Or, des projets de cette ampleur sont encore rares dans le monde, selon l'Institut français de recherche pour l'exploitation de la mer. Autre problème, l'usine doit voir le jour sur un site situé entre deux aires naturelles protégées, de quoi faire grincer des dents les ONG. Dans un appel pour l'océan, 27 associations ont donc dénoncé le projet complètement démesuré, qui menacerait l'écosystème, selon elles, du plus grand et plus sauvage estuaire d'Europe. Ce feu vert intervient alors qu'une proposition de loi de députés, déposée l'an dernier mais pas examinée, réclame un moratoire de 10 ans sur ces fermes-usines de saumon. La ministre de l'écologie, quant à elle, s'était opposée à titre personnel au projet de Bégaferme en avril dernier.
3: Juliette Pietraszewski du service environnement de RFI.
2: Edienne Berger pour...
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1: Mercredi 5 août, votre agenda avec quelques sorties à faire sur l'île d'Yeu. On va commencer avec une chasse au trésor à la Meule autour des légendes de l'île et de la célèbre sorcière, la Gargourite. Elle vous a prévu des énigmes en tout genre. Vous devrez réussir donc à dénicher son trésor. C'est une chasse au trésor pour toute la famille à partir de 14h30. Réservation à l'office de tourisme. Un concert ce soir à l'Escadrille, deuxième et dernier jour pour le trio Pop Swing de l'île d'Yeu, Bayam, qui sera à l'Escadrille ce soir de 18h30 à 20h30 et puis ensuite de 22h30 à 1h30 avec Bayam. C'est également ce soir la deuxième soirée de Viens dans mon île avec ce soir Viens dans mon île Dérail, une grande soirée complètement déjantée, 100% déguisée, plus de 4 heures de show animée par DJ Fanou qui va nous faire replonger dans les années 80, 90, 2000 avec La Rousseau, La Petite Culotte, Jessie Matador, Tom Fragé, Sloan, Chris Anderson, Gilou et son accordéon, La Checheux, Passepartout, un sosie de Johnny également et un quart d'heure spécial Feria. Voilà, une grosse soirée de prévu hein, ce soir pour Viens dans mon île. Il y a du cinéma sinon pour ce mercredi avec 3 films et 2 nouveaux, puisque qui dit mercredi dit sortie. 2 nouveaux films au cinéma, donc à 16h du cinéma jeune public dès 3 ans, c'est La Patte Patrouille, le film Mission Dino. Vous connaissiez le dessin animé, vous avez vu les 2 précédents films, et bien La Patte Patrouille est de retour. Après une mystérieuse tempête, ils vont se retrouver sur une île inexplorée peuplée de dinosaures. Ils vont tomber là-bas sur un chiot bloqué sur l'île qui est devenu un expert des dinosaures. Ils vont devoir le sauver, mais c'est sans compter sur l'arrivée de Monsieur Ellinger, leur ennemi de toujours. À 16h donc au ciné, il est aujourd'hui. Deuxième nouveau film à 18h de la Comédie Française. Une comédie française donc qui nous fait découvrir les dessous de la préparation d'une pièce de la Comédie Française. Cette institution qui n'a qu'une règle d'or, ne jamais annuler une représentation. Alors pourtant ça va pas être facile hein, puisque pour Nina surtout elle met en scène sa première pièce entre retard, coup de stress, problèmes techniques et problèmes d'ego dans la troupe. Elle va devoir mener à bien ce projet coûte que coûte, c'est à retrouver à 18h. Et à 21h ce soir, c'est Spider-Man Brand New Day en version originale. C'est le retour de Tom Holland qui reprend son costume de l'homme araignée pour la 4e fois. Alors dans le film précédent qui est sorti il y a 5 ans, Doctor Strange avait fait oublier au monde entier que Peter Parker était Spider-Man, hein, puisque tout le monde le savait, même MJ l'a oublié. Mais il le fallait hein, pour continuer à protéger efficacement New York. Et dans ce nouveau volet, il va faire face à une série de crimes inhabituels et mystérieux à retrouver en VO ce soir à 21h et en VF demain. Et puis demain d'ailleurs, on continue l'agenda avec une animation en famille, une enquête au vieux château. C'est demain matin à 10h, réservation à l'office de tourisme. Et puis demain, il y a des journées commerciales de l'arrière-port également. Ça commence demain, voilà toutes vos sorties à faire sur l'île d'Yeu.
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2: Bonjour, bonjour et bienvenue dans cette nouvelle chronique culture de la Pokitech. Aujourd'hui, je vais vous parler du roman Deep End. Donc, c'est une romance pour un lectorat adulte qui a été écrite par l'auteure italienne Ali Hazelwood. Elle est parue le 1er avril 2026 aux éditions Hauteville avec 544 pages. Et il existe également une version numérique de ce titre, ainsi qu'une version audio de 837 minutes, lue par Ninon Moreau et Xavier Bord, et proposée par les éditions Audiolib. Donc le résumé de ce roman, Scarlett Vandermeer nage à contre-courant. Plongeuse dans l'équipe universitaire de Stanford, à peine remise d'une grave blessure, elle se concentre sur le concours d'entrée en fac de médecine. Elle n'a absolument pas le temps d'être en couple. Capitaine de l'équipe de natation, Lucas collectionne les médailles et pulvérise les records. Lui non plus n'a pas le temps pour les distractions. Le soir où elle le plaque, son ex a une illumination. Puisque lui et Scarlett aiment les jeux de domination, ils devraient coucher ensemble. D'abord sceptiques, ils finissent par se jeter à l'eau en se promettant qu'entre eux, il n'y aura que du sexe. Mais à l'approche de compétitions importantes, se pose la question fatidique qui montera sur la première marche du podium leur carrière ou leur relation. Donc, concernant maintenant mon avis, j'avais découvert l'autrice avec The Love Hypothesis qui a été un réel coup de cœur et hormis de très rares exceptions, j'ai toujours beaucoup aimé ses romans. Malheureusement, ma lecture sera un peu en demi-teinte cette fois-ci. Je n'avais pas lu le résumé, mais on m'avait averti que ce titre tournait pas mal autour de la thématique BDSM. J'ai quand même voulu essayer, alors que je ne suis pas du tout amatrice de smut, et encore moins de rapports aussi forts de domination sexuelle. La plume de l'autrice fonctionne toujours aussi bien, elle est très fluide et toujours aussi drôle, alors qu'elle traite de sujets assez durs, comme la pression exercée sur les sportifs de haut niveau. Scarlett m'a brisé le cœur à plusieurs reprises, à cause de son traumatisme qui l'empêche d'avancer, mais j'ai quand même eu beaucoup de mal à m'attacher à elle et à Lucas. J'ai trouvé certains passages très longs aussi, le roman aurait mérité quelques dizaines de pages en moins de mon point de vue, et pour ceux qui connaissent déjà l'autrice, vous ne serez clairement pas dépaysés puisqu'elle reprend très clairement le schéma de la majorité de ses romances. En résumé, si le côté smut et BDSM ne m'a pas convaincue du tout, j'ai quand même beaucoup aimé les autres thématiques abordées et le personnage Green Flag de Lucas, malgré ses préférences sexuelles. J'accorde donc la note de 3,5 sur 5 à ce roman. Voilà, donc je rappelle que le roman Deep End, qui a été écrit par l'auteure italienne Ali Hazelwood, est à retrouver aux éditions Hauteville. C'est tout pour la chronique d'aujourd'hui, j'espère qu'elle vous aura plu. Je vous donne rendez-vous dès demain pour une nouvelle émission de la Pokitech. Sur ce, à bientôt.
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2: 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Merci d'écouter RFI.
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2: Le journal international avec vous Fabrice Legrier. Nous serons dans l'ouest du Canada dès le début de ce journal où de nombreux incendies font toujours rage.
3: Et la menace reste extrême ce matin en raison de la météo, des incendies et des records de chaleur atteints dans plusieurs régions du monde. C'est le cas notamment en Corée du Sud où la canicule a fait au moins 19 morts. Reportage à Séoul dans un instant aux côtés de travailleurs en extérieur qui suffoquent.
2: À la une également au moins 15 morts dans de nouvelles frappes russes en Ukraine cette nuit.
3: Elles ont touché Kiev et ses environs. Volodymyr Zelensky réclame à ses alliés des intercepteurs de missiles balistiques. Ils auraient pu sauver des vies, assure le président ukrainien. Des missiles russes, mais aussi des drones. D'ailleurs, une vidéo est devenue virale. On y voit un civil ukrainien traqué et blessé par un drone à Kherson, dans le sud de l'Ukraine. Des attaques de plus en plus fréquentes, vous l'entendrez.
2: Et puis une loi qui fait polémique aux Comores.
3: Elle réserve des activités de commerce de proximité exclusivement aux Comoriens de naissance. Métier que ne pourront plus exercer ni les étrangers, ni les personnes ayant acquis la nationalité comorienne par naturalisation. Et puis notre dossier en fin de journal sera consacré à un film phénomène, L'Odyssée de Christopher Nolan.
2: De gigantesques incendies dévastent toujours l'ouest canadien ce matin.
3: Plus de 120 feux de forêt font toujours rage en ce moment même en Colombie-Britannique. Notamment, 8000 personnes sont sous le coup d'un ordre d'évacuation et où l'on redoute encore de nouveaux départs de feu en raison du retour annoncé d'orages accompagnés de foudre. Et pour les très nombreux pompiers mobilisés, il s'agit d'éviter que d'autres communautés ne soient prises de court et contraintes de tout abandonner. Nafia Liber.
4: Le feu a déferlé à une vitesse fulgurante, raconte Dan Wilson, le chef de la Première Nation de l'Okanagan. Si rapide, précise-t-il, que certains habitants n'ont eu que 5 minutes pour fuir. Encore sous le choc, après avoir survolé les lieux en hélicoptère, le chef décrit un paysage de guerre. Non seulement des pans entiers de forêts calcinées, mais aussi plus de 200 maisons auraient été détruites, selon une première estimation, encore impossible à confirmer. Au sol, l'accès aux zones touchées restant trop dangereux. Et dans tout le sud de la province, la menace reste extrême, prévient Cliff Chapman, directeur des opérations du service des incendies de Colombie-Britannique.
5: Nous n'avons jamais vu une végétation aussi sèche. Avec des vents pouvant atteindre les 100 km à l'heure, les conditions deviennent explosives et extrêmement dangereuses.
4: Alors que plus d'une centaine de feux ont déjà éclaté en une semaine, la Colombie-Britannique ne peut plus faire face seule aux flammes. Des renforts venus du Canada et du Mexique sont déjà sur place. D'autres sont attendus, notamment d'Australie, pour épauler les pompiers qui redoutent plusieurs jours de lutte intense. Nafia Liber, Montréal, RFI.
3: Le Canada, où au total près de 4 millions d'hectares ont été détruits par les flammes depuis le début de l'année. En France, un millier de pompiers restent mobilisés contre le feu qui sévit dans le département du Var, dans le sud-est du pays. Feu qui a connu des reprises hier et la piste d'actes volontaires est sérieusement envisagé par les autorités. Toujours dans le sud-est, situation stable concernant l'incendie dans la Drôme où 2 pompiers ont été blessés. Et puis en Grèce, une amélioration constatée. Toutefois, il reste encore de nombreux foyers qui ont dévasté près de 18 000 hectares. Des incendies et de très fortes chaleurs également. Un réchauffement climatique provoqué par l'activité humaine. En Autriche, un record absolu de 40,8 degrés a été enregistré hier. Et en Corée du Sud, la canicule est décrite comme un désastre national par le gouvernement avec des températures situé en moyenne autour des 38 degrés, les pouvoirs publics recommandent de ne pas passer trop de temps en extérieur. Mais certains travailleurs n'ont pas d'autre choix, c'est Lio Fioretti.
6: Alors que certains viennent se rafraîchir les pieds dans la rivière Changgyecheon, en centre-ville de Séoul, non loin de là, sur le chantier d'un immeuble, les ouvriers pâtissent de la chaleur, comme nous raconte Park Han-chol.
7: En dehors de la chaleur elle-même, notre endurance en pâtit. Notre condition physique en prend un coup. Mais à part ça, pour l'instant, on arrive encore à tenir. Mais si ça continue, ce sera plus difficile qu'en ce moment.
6: Et comment survivez-vous à la chaleur ?
7: On compte sur la climatisation et quand on a le temps, on fait un peu d'exercice, on transpire un coup et la température corporelle monte, puis redescend après un certain temps, ça nous rafraîchit naturellement.
6: Les travailleurs en extérieur qui souffrent de la chaleur, mais pas que. Kim Anju est métallurgiste et travaille avec des fours pouvant monter à plus de 1500 degrés, auxquels s'ajoute la chaleur ambiante.
8: Lorsque la température ressentie sur le lieu de travail dépasse 33 degrés, une pause d'au moins 20 minutes doit être accordée toutes les 2 heures de travail. Mais au-delà de ça, il est également nécessaire d'augmenter les temps de repos en fonction des travaux, comme la manipulation de métaux très chauds ou en prenant en compte que nos vêtements de protection nous font beaucoup transpirer. En période de canicule, ce n'est qu'en réduisant le temps de travail que l'on pourra garantir notre sécurité.
6: La Corée du Sud a déjà enregistré 19 morts à cause de la chaleur depuis le début de l'été et compte plus de 2200 personnes hospitalisées, principalement des travailleurs en extérieur. C'est le Fioretti, Séoul, RF.
2: Également dans l'actualité, l'Ukraine visée par de nouvelles frappes russes.
3: La région de Kiev a subi cette nuit l'une des attaques ennemies les plus tragiques qu'elle ait connues à ce jour. La déclaration du chef de l'administration militaire régionale, le dernier bilan fait état d'au moins 15 morts et d'une trentaine de blessés. Des intercepteurs de missiles balistiques auraient pu sauver des vies. C'est le message que vient d'adresser Volodymyr Zelensky à ses alliés, le président ukrainien qui réclame ces intercepteurs. Par ailleurs, une vidéo fait le tour du monde en ce moment. On y voit un civil ukrainien traqué est blessé par un drone russe à Kherson, dans le sud de l'Ukraine. Des attaques contre des civils qui sont de plus en plus fréquentes, Nicolas Feldman.
9: Sur ces images filmées sur un marché de Kherson, un drone traque un homme qui tente de lui échapper en courant. L'engin le suit, tourne autour du véhicule, puis fonce avant d'exploser. L'homme s'en sortira vivant dans une vidéo publiée par le gouverneur de la région de Kherson. On le voit sur son lit d'hôpital, une jambe bandée, des marques sur le corps. Yuri, présenté comme un vendeur de légumes, parle d'un miracle. Mais le chef de la diplomatie ukrainienne évoque, lui, une stratégie délibérée pour viser les civils. Et pour les Nations Unies, ces images témoignent d'une réalité documentée sur le terrain. Daniel Bell, chef de la mission de l'ONU sur les droits de l'homme en Ukraine.
10: Nous n'avons aucune raison de douter de l'authenticité de cette vidéo. Ces images correspondent aux incidents recensés près de la ligne de front, où les civils sont de plus en plus souvent victimes d'attaques de drones à courte portée, alors qu'ils font du vélo, font leurs courses, attendent un bus ou travaillent sur leur terre.
9: En juin, ce sont 293 civils qui ont été tués en Ukraine et près de 2000 ont été blessés, du jamais vu depuis les premiers mois de la guerre en avril 2022.
3: Nicolas Feldman.
2: La poursuite des négociations entre Israël et le Liban aujourd'hui à Rome.
3: Une nouvelle session de pourparlers entamée hier, prévue jusqu'à demain sous médiation américaine. Il porte sur la mise en œuvre de l'accord cadre signé en juin qui prévoit la fin des opérations de l'armée israélienne et son retrait du sud du Liban, ainsi que le désarmement du Hezbollah. Le Hezbollah pour qui ces négociations n'apporteront, je cite, que honte et humiliation. Voyons comment ces discussions sont accueillies par la population au Liban. Reportage à Beyrouth, Amélie David.
11: Espoir et désespoir, les négociations qui se poursuivent sont pour certains Libanais le seul moyen de parvenir à la paix, comme l'explique Elsie Jabour, originaire de Kaoukaba au sud du Liban.
12: On espère avoir la paix, juste la paix. On ne va pas être amis, mais au moins vivre en paix, c'est tout ce que je demande. Sinon, mes enfants ont la nationalité française, mais je fais beaucoup d'efforts pour rester dans ce pays.
11: Pour Zeynab Saad, déplacée de force de Deir Seryan, village entièrement rasé par l'armée israélienne, les négociations sont importantes.
13: Pour nous, ce que nous voulons, c'est accélérer la justice. Nous voulons que justice soit rendue. Parce que lorsque la justice sera enfin rendue, alors le retrait israélien se concrétisera également.
11: Mia Naja, une étudiante de 24 ans, est moins optimiste de son côté.
14: Un jour, oui, maintenant, non. Je sens qu'on est trop. Il y a tellement de censure partout. Quand on voit ce qui se passe même maintenant avec la guerre actuelle et de se dire que aussi, c'est aux yeux de tout le monde, c'est face à tout le monde et personne ne fait rien, ça nous fait perdre encore plus espoir.
11: Divisés sur la question des négociations directes avec Israël, les habitants du Liban espèrent en tout cas que la paix revienne rapidement. Beyrouth, Amélie David pour RFI.
2: Pendant ce temps, les dernières déclarations de Donald Trump concernant l'Iran.
3: Y aura-t-il ou non un accord conclu concernant le détroit d'Hormuz dans les prochaines heures? C'est la question que l'on se pose, car une fois encore, Donald Trump multiplie les déclarations. Le président américain affirme que les discussions sont très bonnes, que Téhéran veut passer un accord et que le détroit rouvrira très bientôt, tout en réitérant ses menaces de vouloir frapper, je cite, très fort. De son côté, le site américain Axios, qui s'appuie sur des sources régionales, annonce qu'un accord temporaire de 60 jours serait en discussion, non pas entre l'Iran et les États-Unis, mais entre Téhéran et le sultanat d'Oman.
2: Aux Comores, Fabrice, la nouvelle loi sur le commerce intérieur fait débat.
3: Promulguée fin juillet, elle réserve plusieurs activités de proximité exclusivement aux Comoriens de naissance. Cela concerne notamment les épiceries, la vente ambulante, la coiffure, la couture, des métiers que ne pourront plus exercer les étrangers et les personnes ayant acquis la nationalité comorienne par naturalisation. Pour les défenseurs de cette loi, cette réforme doit protéger l'économie locale. Pour ses détracteurs, elle est discriminatoire et ne répond pas aux difficultés du secteur. Abdallah Mzembaba.
15: Le patronat est l'un des principaux soutiens de cette réforme. Hamidou Mhoma, vice-président de la nouvelle organisation patronale des Comores, explique pourquoi.
16: Il faut cesser les polémiques inutiles. Cette loi n'est ni xénophobe ni discriminatoire. C'est un texte de souveraineté économique que nous assumons. C'est une revendication historique de la Chambre de commerce et des organisations patronales pour assainir le marché, lutter contre l'informel et stopper la concurrence déloyale.
15: Une analyse contestée par Fahmi Fabit, entrepreneur et ancien président de la Chambre de commerce et d'industrie de l'océan Indien, qui dénonce la perte d'emploi et la xénophobie.
17: Cette loi est pour moi discriminatoire parce qu'elle établit une distinction de traitement fondée exclusivement sur la nationalité. En réalité, ces mesures ne s'attaquent pas aux véritables freins qui empêchent le commerçant comorien de prospérer. Et ces freins, on les connaît depuis longtemps. Accès difficile au crédit, absence de formation en gestion, formalité administrative lourde. En fait, cette solution extrême donne l'illusion d'agir tout en laissant intacts les problèmes structurels.
15: La réforme est désormais mais en vigueur, mais plusieurs décrets d'application sont encore attendus, notamment pour définir le seuil du petit commerce, fixer les conditions applicables à certains investisseurs étrangers et préciser les sanctions prévues par la loi. Abdelham Zembaba Moroni, RFI.
2: À 9h11 à Paris, on termine, Fabrice, avec du cinéma. Notre dossier consacré ce matin au film L'Odyssée de Christopher Nolan.
3: 3 semaines après sa sortie, c'est toujours le film phénomène. Il totalise plus de 3,4 millions d'entrées en France et plus de 910 millions de dollars de recettes. Une entrée en matière tonitruante pour le réalisateur britanno-américain qui semble bien parti pour dépasser son record établi en 2012 avec The Dark Knight Rises. Léa Boutin-Rivière, bonjour.
18: Bonjour.
3: Au-delà des chiffres, le film devient un véritable phénomène culturel.
18: Oui, partout en Europe, les mêmes histoires. Des cinéphiles se précipitent dans les salles de cinéma de Londres, Bruxelles, Prague et Montpellier dans le sud de la France. Dans cette ville, par exemple, la fréquentation a augmenté de 80% au mois de juillet, avec un public venu de tout le pays, mais aussi d'Italie, d'Espagne ou d'Allemagne. Les projections sont d'ailleurs complètes jusqu'à la fin du mois, et le cinéma a même dû rajouter une séance exceptionnelle à minuit. Alors pourquoi cet engouement pour ces salles, précisément? Eh bien, elles sont les 4 seules de toute l'Europe à disposer à la fois d'un projecteur à bobine et d'un écran IMAX colossal, 22 mètres de long sur 16 mètres de haut tout de même. Dans tous les autres cinémas, le spectateur voit une version numérisée du film, voire carrément rognée en haut et en bas, lorsque l'Odyssée est diffusée sur des écrans classiques. Ça, les cinéphiles les plus assidus, évidemment, n'en veulent pas. L'objectif, c'est de découvrir l'Odyssée comme Nolan l'a filmé.
3: Car le film a été tourné dans un format très particulier, Léa.
18: Un format que le réalisateur affectionne, l'IMAX. Concrètement, il s'agit de ces grandes caméras qui utilisent des pellicules 70 mm et qui offrent donc une qualité d'image exceptionnelle, à condition de voir le film sur les écrans adaptés dont je parlais un peu plus haut. Sauf que les caméras IMAX ont un petit problème, elles font énormément de bruit. Jusqu'ici, aucun film n'avait donc été réalisé entièrement dans ce format, réservé aux scènes les plus spectaculaires, tandis que les dialogues, eux, étaient filmés autrement. Mais impossible n'est pas Nolan. Contre vents et marées, le réalisateur a donc conçu avec IMAX des caméras plus silencieuses, et son film est donc le tout premier de l'histoire à être réalisé exclusivement en IMAX. Une véritable prouesse technologique.
3: Et au-delà du format, le casting du film a lui aussi beaucoup fait parler.
18: Matt Damon, Anna Tawai, Robert Pattinson, Charlize Theron, Tom Holland, Zendaya, tous les noms les plus en vue du cinéma occidental sont réunis. De quoi plaire à tous les membres de la famille, ou presque, car à l'annonce du casting, une vague conservatrice a déferlé sur le navire de Nolan. Aux États-Unis notamment, certains ont critiqué la présence de Lupita Nyong'o et Zendaya, deux actrices noires, dans les rôles d'Hélène de Troie et d'Athéna. Et d'autres ont déploré le choix de l'acteur transgenre Elliot Page pour interpréter un guerrier grec. La figure de proue de ce mouvement, c'est Elon Musk, agacé par une équipe jugée trop woke et historiquement inexacte. Le milliardaire suprémaciste s'est même proposé de réaliser sa propre version du film intégralement via son intelligence artificielle Grok. Alors rien de très positif, c'est vrai, mais de la mauvaise presse, cela reste de la presse, et cela a encore fait grandir l'anticipation autour du film. Conclusion, avec près d'1 milliard de dollars de recettes 3 semaines après la sortie, le film a déjà rentabilisé 4 fois, rien que ça, son coût de production. Pour l'Odyssée de Nolan, ce n'est donc que le début du voyage qu'on lui souhaite aussi mémorable que celui de son héros.
3: Voilà pour ce dossier consacré à l'Odyssée de Christopher Nolan, dossier signé Léa Boutin-Rivière. Merci Léa.
18: Merci à vous.
2: On termine avec un petit mot de sport, Fabrice. Deux nouvelles équipes qualifiées pour les quarts de finale de la CAN féminine en football.
3: Oui, il s'agit des Sud-Africaines et des Ivoiriennes. L'Afrique du Sud qui a battu le Burkina Faso 1-0 hier soir. La Côte d'Ivoire est quant à elle venue à bout de la Tanzanie 2-1. Et deux rencontres à suivre ce soir. Égypte, Nigeria et Malawi, Zambie.
2: Merci beaucoup Fabrice Legrier.
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0: à la découverte de notre littoral, de ses habitants et de sa biodiversité. Bienvenue dans l'aire marine éducative du Collège Notre-Dame-du-Port de l'Île-d'Yeu. Et aujourd'hui, nous allons vous raconter notre sortie naturelle à la fosse des Broches.
1: Au départ, nous devions réaliser un suivi scientifique du littoral. Mais quelques jours avant notre sortie, un événement exceptionnel s'est produit. L'apparition des fameux culs de poêlon, aussi appelés triops.
2: Ces animaux sont des petits crustacés très rares qui vivent dans les marais temporaires. Beaucoup de personnes les appellent des fossiles vivants. Mais nous avons appris que ce n'est pas exact. Les lépidures que nous avons observées sont bien des animaux actuels, même s'ils ressemblent à des espèces très anciennes.
1: Munis d'épuisettes et de boîtes d'observation, nous avons pu les observer de près. Nous avons découvert qu'ils possèdent une carapace, de très nombreuses pattes et trois organes sensibles à la lumière, ce qui explique leur nom de triops, qui signifie « trois yeux ».
0: Grâce à nos observations, nous avons compris qu'il s'agissait en réalité de l'espèce Lepidurus apus, appelée localement cul de poêlon.
1: Nous avons aussi appris comment ils survivent dans leur environnement. La mare où ils vivent s'assèche chaque année. Les adultes ne vivent que quelques semaines, mais leurs œufs restent dans le sol pendant toute la saison, sèchent et n'éclosent qu'au printemps suivant.
2: Cette découverte nous a fait comprendre à quel point ce milieu est fragile. Même lorsque la mare paraît vide, les œufs sont toujours présents dans le sol. Il est donc important de respecter cet espace toute l'année.
0: Nous avons également réfléchi à des actions pour mieux protéger ce site, comme installer des panneaux d'information ou sensibiliser les visiteurs. Cette sortie nous a permis de découvrir une espèce rare, son étonnant cycle de vie et l'importance de préserver le milieu naturel. Merci de nous avoir écoutés. À bientôt sur les ondes.
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1: Mercredi 5 août, votre agenda avec quelques sorties à faire sur l'île d'Yeu. On va commencer avec une chasse au trésor à la Meule autour des légendes de l'île et de la célèbre sorcière, la Gargourite. Elle vous a prévu des énigmes en tout genre. Vous devrez réussir donc à dénicher son trésor. C'est une chasse au trésor pour toute la famille à partir de 14h30, réservation à l'office de tourisme. Un concert ce soir à l'Escadrille, deuxième et dernier jour pour le trio Pop Swing de l'île d'Yeu, Bayam, qui sera à l'Escadrille ce soir de 18h30 à 20h30 et puis ensuite de 22h30 à 1h30 avec Bayam. C'est également ce soir la deuxième soirée de Viens dans mon île avec ce soir Viens dans mon île, Dérail, une grande soirée complètement déjantée, 100% déguisée, plus de 4 heures de show animée par DJ Fanou qui va nous faire replonger dans les années 80, 90, 2000 avec La Rousseau, La Petite Culotte, Jessie Matador, Tom Fragé, Sloan, Chris Anderson, Gilou et son accordéon, La Checheux, Passepartout, un sosie de Johnny également et un quart d'heure spécial Feria. Ouais, une grosse soirée de prévu hein, ce soir pour Viens dans mon île. Il y a du cinéma sinon pour ce mercredi avec 3 films et 2 nouveaux puisque qui dit mercredi 10 sorties. 2 nouveaux films au cinéma, donc à 16h du cinéma jeune public dès 3 ans, c'est La Patte Patrouille, le film Mission Dino. Vous connaissiez le dessin animé, vous avez vu les 2 précédents films, et bien La Patte Patrouille est de retour. Après une mystérieuse tempête, ils vont se retrouver sur une île inexplorée peuplée de dinosaures. Ils vont tomber là-bas sur un chiot bloqué sur l'île qui est devenu un expert des dinosaures. Ils vont devoir le sauver, mais c'est sans compter sur l'arrivée de Monsieur Ellinger, leur ennemi de toujours. À 16h donc au ciné, il est aujourd'hui. Deuxième nouveau film à 18h de la Comédie Française. Une comédie française donc qui nous fait découvrir les dessous de la préparation d'une pièce de la Comédie Française. Cette institution qui n'a qu'une règle d'or, ne jamais annuler une représentation. Alors pourtant ça va pas être facile hein, puisque pour Nina surtout elle met en scène sa première pièce entre retard, coup de stress, problèmes techniques et problèmes d'ego dans la troupe. Elle va devoir mener à bien ce projet coûte que coûte, c'est à retrouver à 18h. Et à 21h ce soir, c'est Spider-Man Brand New Day en version originale. C'est le retour de Tom Holland qui reprend son costume de l'homme araignée pour la 4e fois. Alors dans le film précédent qui est sorti il y a 5 ans, Doctor Strange avait fait oublier au monde entier que Peter Parker était Spider-Man, hein, puisque tout le monde le savait, même MJ l'a oublié. Mais il le fallait hein, pour continuer à protéger efficacement New York. Et dans ce nouveau volet, il va faire face à une série de crimes inhabituels et mystérieux à retrouver en VO ce soir à 21h et en VF demain. Et puis demain d'ailleurs on continue l'agenda avec une animation en famille, une enquête au vieux château. C'est demain matin à 10h, réservation à l'office de tourisme. Et puis demain il y a des journées commerciales de l'arrière-port également. Ça commence demain, voilà toutes vos sorties à faire sur l'île d'Yeu.
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0: Gérald de Palmas. En 2000 tout juste, c'était Regarde-moi bien en face sur Neptune. Il est 10h en ce vente mercredi. Bienvenue.
1: 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Il est 10h. 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
0: Ah non, c'est pas Yves du tout. C'est Philippe avec vous ce matin. Bienvenue, bonne matinée en ce mercredi 5 août aujourd'hui. J'espère que vous allez bien. Hein. Ce matin, c'est l'émission Bonjour, voilà, qui commence de 10h jusqu'à 11h30 comme tous les jours du lundi au vendredi avec un animateur différent tous les jours. Hein. Voilà, vous l'avez entendu, Yves, pas du tout, c'est pas du tout lui. Et puis voilà, c'était Pascal normalement, mais voilà, je suis là pour le remplacer. Donc de la musique, de l'information locale, on va faire un petit point sur tout ce qui va se passer un peu cette semaine sur l'Île-Dieu, hein, parce qu'il va y avoir quand même pas mal de choses. Pas mal de choses à vous dire. Et puis des petites infos, notamment avec la météo, voilà, météo marine qu'on va écouter tout à l'heure, de la musique bien sûr, l'horoscope, voilà, toutes vos sorties sur l'Île-Dieu. Et puis on aura DJ Fanou qui sera là avec nous aussi tout à l'heure à 11h. DJ Fanou qui anime ce soir la deuxième soirée de Viens dans mon île. C'est Viens dans mon île, déraille, une soirée exceptionnelle. 4 heures de show pour faire la fête avec plein d'artistes qui seront là. Et puis DJ Fanou qui sera là, voilà, pour passer le relais entre tout le monde, animer, mettre l'ambiance. Et donc il sera avec nous tout à l'heure pour vous présenter un peu toute cette grosse soirée, soirée déguisée, hein, bien sûr. Donc on vous en parlera tout à l'heure avec lui directement. Et puis voilà, toutes les sorties donc à faire sur l'Île-Dieu, on découvrira tout ça. L'horoscope aussi qui arrive tout à l'heure. Et puis de la musique. Donc petit point météo avec tout d'abord le soleil qui se couchera 21h32 ce soir. On perd 3 minutes de soleil. Il se lèvera 6h54 demain matin. Les horaires démarrés avec une basse mer à 15h48 cet après-midi. La pleine mer à 21h54 avec un coefficient de 61. Et le retour de la basse mer à 4h11 cette nuit. Et la pleine mer qui revient demain matin à 10h11 avec un coefficient qui sera de 57 pour demain. Voilà, on fait un petit point météo maintenant avec le sémaphore de Saint-Sauveur pour la météo marine. Et la musique juste derrière avec le retour de Carly Rae Jepsen, c'est On Wires qu'on écoute juste après la météo marine. 10h03, bienvenue et bonne matinée sur Neptune.
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3: Bonjour à tous, ici le sémaphore de Saint-Sauveur pour la météo locale du mercredi 5 août 2026. Actuellement au sémaphore, la météo est un vent du 280 pour 6 nœuds, une mer peu agitée avec une nébulosité à 6 huitièmes et une visibilité d'environ 18 km à la plus basse. Les prévisions pour la journée sont pas d'avis de grand frais en cours ni prévu. Un vent ouest à nord-ouest 3 à 4 fraîchissant 4 à 5 l'après-midi, une mer peu agitée à agitée, une houle ouest 0,5 à 1 mètre mais 1 mètre à 1,5 mètre de par Mara Bellil. Un temps nuageux le matin avec quelques averses, ensoleillées l'après-midi. Une bonne visibilité mais localement moyenne sous averse le matin. La tendance pour la journée du jeudi 6 août. Un vent nord 3 à 4 revenant ouest à nord-ouest. 4 à 5 l'après-midi, parfois 6 vers les Sables d'Olonne en fin de journée. Une mer belle à peu agitée, une houle ouest 0,5 à 1 mètre mais non significative vers le rivage. Un beau temps est à prévoir avec une bonne visibilité. Du sémaphore de Saint-Sauveur, fin de la diffusion de la météo locale. Je vous souhaite à tous et à toutes une belle journée et à demain.
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0: The Cure en 1992, c'était Friday I'm in Love. On n'est pas Friday, on n'est pas vendredi aujourd'hui, hein, mais pour ceux qui sont en vacances ce mois d'août, c'est un peu tous les jours le week-end, ça c'est cool. 10h15, on passe à l'horoscope.
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0: L'horoscope de ce mercredi 5 août avec les béliers. Pour commencer, aujourd'hui, votre détermination peut faire bouger les lignes. Si une porte semble fermée, essayez une autre approche, vous pourriez être agréablement surpris. Les taureaux, la patience est votre meilleur allié en ce mercredi. Un projet qui avançait lentement pourrait enfin montrer des signes encourageants. Alors continuez sans vous décourager. Les gémeaux, votre sens de la communication fait des merveilles. Un échange spontané pourrait déboucher sur une invitation, une idée ou une opportunité à ne pas laisser passer, bien sûr. Du côté des cancers, une personne pourrait avoir besoin de votre écoute. En donnant un peu de votre temps, vous pourriez aussi trouver les réponses que vous cherchiez par vous-même. Les lions, c'est une journée pour oser. Une initiative personnelle, même modeste, pourrait attirer l'attention et ouvrir des perspectives intéressantes. Les vierges, en ce 5 août, ne cherchez pas à tout perfectionner. Aujourd'hui, avancer est plus important que vouloir que tout soit parfait dès le départ. Les balances, un climat plus serein s'installe autour de vous. Une discussion ou un compromis pourrait remettre de l'harmonie dans une situation qui vous préoccupait. Pour les scorpions, votre intuition est particulièrement juste aujourd'hui. Si quelque chose vous semble évident, ne laissez pas le doute prendre toute la place. Votre ressenti mérite d'être écouté. Du côté des sagittaires, la routine commence à vous peser un peu. Une sortie, une nouvelle activité ou un petit changement d'habitude pourrait vous redonner une belle énergie. Les capricornes, vos efforts discrets portent leurs fruits. Une marque de confiance ou un compliment pourrait confirmer que vous avancez dans la bonne direction. Pour les Verseaux, vos idées sortent de l'ordinaire et c'est exactement ce qu'il vous faut aujourd'hui. Osez partager votre vision, elle pourrait convaincre plus facilement que vous ne l'imaginez. Et puis on termine avec les poissons. Prenez le temps de savourer les petites victoires. Une bonne nouvelle ou une agréable surprise pourrait illuminer votre journée sans faire de bruit. Voilà votre horoscope de ce mercredi 5 août aujourd'hui. La musique, elle revient d'ici juste après la pause. Là, on fait une petite pause, on se retrouve juste après en musique avec Chloé Kisha. C'est Surprise, Surprise à découvrir. Et puis juste après, à 10h30, on fait un petit point sur toutes les sorties à faire sur l'île-dieu pour cette semaine. Pas mal de choses. Hein. Donc on découvre tout ça juste après un petit peu de musique. On se retrouve à 10h30. Chloé Kisha donc arrive d'ici quelques minutes sur Neptune. Bonne matinée.
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son des années 80 avec Frankie Goes to Hollywood. C'était Relax, bien sûr. 10h30, on passe maintenant à quelques sorties à faire sur l'île-Dieu pour cette semaine. Il y a pas mal de choses dans l'agenda. Donc, si vous êtes sur l'île en ce moment, voilà, écoutez bien parce que je pense que vous ne pourrez pas tout faire. Il y a plein de choses qui se passent un petit peu partout sur l'île. Bonnes vacances d'ailleurs, si vous êtes sur l'île, sur la côte vendéenne. Voilà, merci de nous écouter sur le 91.9 et sur le www.neptunefm.com. 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Des langoustines vivantes, du thon rouge et de la ventrèche, des joues de lotte et des Saint-Pierre. Voilà, à la retrouver donc à la poissonnerie N Quintaro sur l'île-Dieu, donc sur le port, à Saint-Sauveur également, et puis à Super U. De la musique maintenant avec le bar de l'Escadrille qui vous retrouve tout le mois d'août avec plein de concerts à retrouver. Ce soir, c'est Bayam, le trio pop swing de l'île-Dieu, pour son dernier soir. Ils étaient là hier déjà, ils sont là encore ce soir, de 18h30 à 20h30 et de 22h30 à 1h30 du matin. Et après Bayam, vendredi, ce sera Biba, sera du reggae vendredi et samedi à l'Escadrille. Donc, et puis tous les lundis, il y a du stand-up également sur réservation à partir de 21h. L'association Les Rêves de la Luciole vous retrouve demain matin sur le marché de Saint-Sauveur. Les Rêves de la Luciole, c'est une association qui vend des petites créations faites main pour tout ça, pour aider la petite Mia qui est atteinte d'un handicap, et donc pour financer ses traitements, ses soins, ils recherchent un petit peu d'argent, ils vendent des créations comme ça. Donc allez-y découvrir tout ce qu'ils proposent demain matin sur le marché de Saint-Sauveur. Des conférences avec les jeudis de l'histoire maintenant, c'est tous les jeudis, donc prochaine, demain, puisque demain c'est jeudi, ce sera sur l'histoire de la défense de l'île-Dieu, la deuxième partie de cette conférence. La première c'était jeudi dernier, et donc là c'est une conférence qui va du fort de la Pierre Levée jusqu'à la Seconde Guerre mondiale. Vous aurez toute l'histoire de la défense de l'île-Dieu, c'est Annabelle Chauvito donc qui présente cette conférence. Annabelle Chauvito qui était avec nous hier en direct dans Un cheveu sur la langue, un poil dans la main, pour présenter son livre qui reprend un peu tout ça sur l'histoire. Histoire de la défense de l'île-Dieu. Vous pourrez retrouver le podcast de l'émission très bientôt sur neptunefm.com. En attendant, la conférence c'est demain soir à 18h30 à l'auditorium du pôle culturel. Ça dure une heure et c'est gratuit. De la musique toujours au Fou Brassant maintenant. La microbrasserie vous retrouve tout l'été pour plein de concerts de 19h à 22h. Jeudi, ce sera Biba du reggae. Donc, ils seront à l'Escadrille juste après. Voilà, ils seront un petit peu avant au Fou Brassant. Jeudi, Biba à retrouver. Il y aura Chloé avec son violoncelle qui sera là la semaine prochaine aussi. De la musique toujours avec l'association Escale Lyrique qui vous retrouve très bientôt pour le nouvel opéra d'Escale Lyrique sur l'île-Dieu avec Carmen, l'opéra de Georges Bizet, très connu, des opéras les plus connus quasiment au monde. C'est au Casino à 20h30 les 6, 8 et 10 août, c'est-à-dire que ça commence jeudi. C'est bientôt, c'est demain pour la première de Carmen avec Escale Lyrique. Billetterie sur escale-lyrique.fr ou alors à l'office de tourisme de l'île-Dieu pour cet opéra. D'ailleurs, on en parle dans Je vous dis pas aujourd'hui, voilà, tout à l'heure à 12h15 et à 19h15 pour présenter cet opéra Carmen. Du cinéma maintenant, avec du cinéma en plein air avec l'association Oya Film qui vous retrouve demain soir avec un des plus grands films du monde, Jurassic Park bien sûr, de Steven Spielberg, demain jeudi à 22h dans la prairie de la Citadelle. C'est 5€ pour aller voir ce film avec Oya Film en plein air demain dans la prairie de la Citadelle. Et le 12 août, le prochain film, ce sera Willow, film de George Lucas et Ron Howard, film plein d'aventures, de magie, à retrouver donc avec Oya Film. L'association Une île des auteurs présente un lieu, une rencontre, c'est une heure d'échange avec un auteur ou un expert, c'est chaque mardi et vendredi de 10h à midi, de 11h à midi, dans la prairie de la Citadelle. L'entrée est libre, bien sûr. C'est gratuit pour aller voir plein de conférences sur plein de sujets aussi divers que variés, tous aussi intéressants. Ça a commencé donc mardi dernier, puisque c'est chaque mardi et vendredi du mois d'août. Et la prochaine, ce sera vendredi. Romain Thérésien qui sera là. C'est un doctorant et chercheur en IA à l'Institut Polytechnique de Paris. Il parlera de l'intelligence artificielle, comprendre ses enjeux pour en maîtriser ses effets. C'est vendredi, donc entre 11h et midi, dans la prairie de la Citadelle, donc pour un lieu, une rencontre.
rencontre. Puis il y aura plein d'autres sujets encore après. Hein, ça va parler de droit international, de viticulture, des écrans, des smartphones chez les réseaux sociaux. Ça parlera de Lille-Dieu aussi, avec quelques sujets bien nilés, hein, avec le maire de Lille-Dieu, Patrice Bernard, qui viendra présenter un peu sa nouvelle mandature. Ça parlera de la concession du port et puis de l'insularité en général. Tout ça, c'est le programme d'un lieu, une rencontre. La pétanque ilaise vous retrouve maintenant tous les vendredis de l'été pour des tournois de pétanque en doublette. C'est ouvert à tous, n'hésitez pas. C'est donc vendredi pour la prochaine, enfin le prochain tournoi de pétanque. Vendredi au stade Eugène Breton, inscription à partir de 19h. Et puis j'ai du but à 19h30. Sur place, il y a une buvette, il y a des hot dogs, il y aura des glaces aussi. Tout ça est à retrouver donc au stade Eugène Breton avec la pétanque ilaise. Et puis on continue avec des journées commerciales qui ont lieu sur l'Île-Dieu. Ça commence demain, jeudi et vendredi, dans les rues, donc autour de la place du marché. Hein, tous les commerçants qui sont là, eh bien, seront présents, voilà, pour une petite fête commerciale dans les rues de l'arrière-port, avec plein de bonnes affaires à découvrir. Et puis à partir de vendredi et samedi, ce sera dans les rues de la République, rue Guistot et Coin du Chat, une foire annuelle avec voilà, tout. Plein de choses à découvrir, vêtements, déco, art, bijoux, affiches, céramique, il y a plein de choses. C'est toute la journée, hein. Donc jeudi, vendredi, du côté de la place du marché, et vendredi, samedi, de l'autre côté du port, hein, donc autour des rues Gabriel Guistot. Donc ça, c'est à retrouver donc dans l'arrière-port à partir de demain sur l'Île-Dieu. Voilà toutes vos sorties à faire pour cette semaine, jusqu'à ce week-end. On fait une petite pause musicale juste après. On se retrouve avec toutes vos sorties à faire à partir de ce week-end et puis dans la semaine prochaine aussi. Il y a plein de choses à découvrir. La petite pause avec Muse et Ellie Goulding. C'est le nouveau titre de Muse qui s'appelle Hush, à découvrir tout de suite sur Neptune, 10h37.

0: Muse et Ellie Goulding en duo pour ce titre Hush, donc à découvrir. 10h41, pas mal de sorties à faire sur les lieux, vous l'avez entendu juste avant, mais ça continue. À partir de ce week-end, il y a également pas mal de choses à partir de dimanche, notamment puisqu'il y a du sport. Tout d'abord avec le tournoi de Sixte organisé par le club de foot de Lille-Dieu, la SSI, qui vous retrouve dimanche toute la journée à partir de 8h30 pour un grand tournoi de Sixte, des équipes de 8 personnes, donc 6 joueurs et 2 remplaçants. Inscription à la station service jusqu'à demain, dépêchez-vous si vous voulez participer à ce tournoi de Sixte, c'est 80€ par équipe. Et puis après le foot, il y a du volley avec le volley Oya Volleyball qui organise son traditionnel tournoi de beach volley, un tournoi 3x3 dimanche également à partir de 9h30 sur la plage des Sapins, c'est 9€ par adulte, 6€ par enfant. Renseignements et inscriptions, dépêchez-vous puisque le nombre est assez limité, hein, au 06 11 02 07 01. Je répète, 06 11 02 07 01 pour le tournoi de beach volley. Il y a de la voile également dimanche avec le club des plaisanciers de Lille-Dieu qui organise sa célèbre régate, la German Cup. Inscription samedi au local du club des pêcheurs plaisanciers au port de Plaisance de 10h à midi ou de 16h à 18h ou alors sur le site du club des plaisanciers, donc cpie.com. L'inscription c'est 35€, carte Osiris obligatoire et licence de voile à jour. Il y a 3 flottes suivant les bateaux inscrits et bien sûr il y aura des germons à gagner dans cette régate, la German Cup dimanche. La chorale féministe La Collective chantera à l'occasion du Festival des Insulaires au mois de septembre prochain. Et si vous aussi vous avez envie de donner de la voix, ben vous êtes les bienvenus pour rejoindre la chorale de La Collective. Rendez-vous dimanche de 11h à 12h30 dans la salle des chorales à la Citadelle si vous voulez rencontrer La Collective, vous inscrire pour chanter avec eux puis vous entraîner bien sûr. La semaine prochaine maintenant, rendez-vous au pôle culturel du Petit Chiron puisque mardi, il y aura une présentation du livre « Quand Lille-Dieu mettait la mer en boîte » de Pascal Cariou qui a sorti aux éditions Ilaise. C'est gratuit, c'est à 18h30. Le livre retrace un peu l'histoire des conserveries de Lille-Dieu. C'est mardi au pôle culturel. 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Une soirée pétanque le 12 août également, là aussi pour la bonne cause, mais c'est pour les rêves de la Luciole, pour la petite Mia qui est atteinte d'un handicap, on en a parlé tout à l'heure, ils seront sur le marché de Saint-Sauveur demain matin. Eh bien, le 12 août, ils organisent une soirée pétanque au stade Eugène Breton, inscription à partir de 18h, et puis le début du tournoi à 19h. C'est en doublette, il y aura un bar, des grillades, des frites, des crêpes, c'est 3€ par participant, donc n'hésitez pas à venir aider les rêves de la Luciole. Le 12 août, toujours décidément, de la musique sacrée avec un concert à retrouver à l'église Notre-Dame-du-Port, l'association La Cavatine qui revient sur l'île Dieu avec un concert sur Bach, la flûte enchantée, de la musique baroque, mercredi 12 août, donc à 21h à l'église Notre-Dame du Port. Billetterie à l'office de tourisme ou alors directement sur place le soir du concert mercredi prochain. Et puis à partir de dimanche, la semaine prochaine, ce sera le début du festival Jazz Aïeux par l'association Musique Aïeux. 16, 17 et 18 août au casino avec plein de choses à découvrir. Dimanche, soirée variété française avec Nicole et Enzo et un invité exceptionnel en guest, Tom No Limit, qui sera là également. Soirée Boogie Woogie le 17 août et soirée Rhythm and Blues le 18 août. Réservation là aussi à l'office de tourisme ou alors directement sur place chaque soir. Voilà pour toutes vos sorties à faire à partir de ce week-end et toute la semaine prochaine. Ah, il y a plein de choses, hein, je vous avais prévenu. La musique, elle revient avec Gracie Abrams, son nouveau titre, c'est Look at My Life. Et puis on ira faire un petit tour du côté des années 90-2000 en musique et en live, puisque ce soir c'est la soirée Viens dans mon île des rails. On va en parler un peu plus en détail tout à l'heure. Gracie Abrams, juste après la pause sur Neptune. Bonne matinée.
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0: falloir réviser vos pas de Madison hein, pour ce soir avec Chris Anderson dans Viens dans mon île des rails. Il est tout juste 11h, bienvenue.
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0: Et oui, l'émission continue tout juste 11h en ce mercredi 5 août. Et je le disais, ce soir, c'est donc la deuxième date du festival Viens dans mon île. Et ce soir, ça déraille complètement. Viens dans mon île déraille avec une soirée complètement folle. 4 heures de show pour faire la fête avec plein d'artistes. Et une soirée animée de main de maître, j'ai envie de dire, par DJ Fanou qui est là ce matin. Salut Fanou.
4: Salut à toi Philippe, salut.
0: Ça va bien?
4: Très bien.
0: En forme pour ce soir?
4: En forme pour ce soir, il va falloir l'être. Hein. On est impatients d'avoir les festivaliers de Viens dans mon île ici. Et puis pour nous aussi, c'est une petite première parce que c'est la première fois qu'on va faire un show sur une île.
0: Un show qui déraille sur une île.
4: Voilà. Exactement.
0: Puisque toi, tu fais plein de shows un petit peu partout dans des festivals comme ça qui veulent dérailler un petit peu.
4: C'est ça, exactement. On fait des festivals comme là. Bon, aujourd'hui, on est là. Après-demain, on sera au festival de Bugueles. Et après, on va encore dérailler dimanche à Colmar. Voilà, on va faire Bretagne-Colmar. C'est la foire du vin à Colmar et il y a 10 000 festivaliers qui nous attendent avec pareil comme ici, une belle programmation.
0: Voilà, et là, il n'y aura pas 10 000 festivaliers ce soir, mais 3 000 maximum.
4: Alors,
0: et...
4: dis-toi que c'est quand même 3 000 privilégiés.
0: Ouais, quand même, c'est bien.
4: J'ai vu la citadelle, je découvre ce matin le site et tout qui est extraordinaire. Quand je me rends compte qu'il faut ramener 4-5 semis de matériel ici pour faire un festival et tout, on est quand même sur une île. Et tout est quand même un peu plus compliqué, on va dire. Et c'est beau. C'est pour ça que je me dis que les 3000 festivaliers, c'est vraiment des privilégiés.
0: C'est un peu le parcours du combattant, c'est vrai, hein, pour organiser un gros festival ici. Alors, on va parler de la programmation, du coup, pour ce soir, parce que je crois qu'à chaque fois qu'il y a un concert qui déraille comme ça, c'est pas vraiment toujours les mêmes artistes. On retrouve qui, alors, ce soir?
4: Alors, ce soir, mais tu l'as dit tout à l'heure, on va pouvoir attaquer la soirée en version Madison avec Chris Anderson, d'ailleurs, qui est pas très, de très loin. Lui, il est de la côte vendéenne. Voilà.
0: D'accord.
4: Il habite là depuis pas longtemps. Après, on va retrouver Tom Fragé. Voilà, si ça te parle, Tom Fragé.
0: Ouais.
4: Gilou et son petit accordéon.
0: Forcément.
4: Pour un grand classique, viens boire un petit coup à la maison.
0: Ah bah oui.
4: Après, il va nous faire chanter le petit vin blanc et tout ça. C'est voilà, très sympa. On va retrouver une icône des années 80, Sloan.
0: Ouais, du duo Peter et Sloan.
4: Exactement. Notre cher et tendre Larousseau.
0: Eh oui,
4: sera là avec.
0: On l'a pas oublié. Hein.
4: On l'a pas oublié. Non, on l'a pas oublié. On l'oubliera jamais. Après, on va avoir le vrai faux. Alors, je sais plus si c'est le vrai faux ou presque Johnny Hallyday.
0: Je suis pas sûr que ce soit le vrai.
4: Non, ça, il sera.
0: Mais c'est le presque vrai.
4: Hein. C'est le presque vrai. Il s'appelle Johnny Vegas. Et d'ailleurs, lui, il vient aussi d'une île parce qu'il habite en Corse. Tu vois, il sera pas dépaysé.
0: Ah bah ouais, voilà.
4: Voilà, après on aura aussi, et il va être content d'être ici dans ce fort parce qu'on a notre ami Passepartout
0: qui
4: est là. Et donc voilà, lui c'est pareil, il va pas être dépaysé.
0: J'espère qu'il va pas se mettre à chercher des clés partout.
4: On sait pas, on va le voir tourner. Tout ça pour toujours être quand même très très sérieux. On aura notre pote Vincent, c'est à la Checheux.
0: Ouais.
4: La Checheux Synchro, la Pig, voilà.
0: Ah oui, bah, vous la connaissez celle-là.
4: On l'a découvert sur Incroyable Talent.
0: Ouais, il y a quelques années, puis ça tourne partout. Dans les mariages, partout.
4: Exactement, c'est léger,
0: partout,
4: c'est rigolo. On va faire des queuleuleux, des checheux, des chenilles.
0: Bah oui, c'est l'occasion.
4: À tue-tête, voilà. On découvrira nos deux mascottes. D'ailleurs, ils vont là, je crois qu'ils sont en train de partir avec des véhicules. Ils vont aller sur le port. C'est Bernard et Véro, c'est nos mascottes officielles, nos mascottes des rails. Donc, elles seront là ce soir sur le plateau.
0: Ah, parce qu'il n'y a pas juste des chanteurs, il y a des danseurs, il y a des mascottes.
4: Il y a des danseurs, il y a des danseuses. Et là, elles sont actuellement sur le bateau. Il y a 10, on a 10 danseurs et danseuses. Donc, il faut savoir que tout le show, à chaque fois, les artistes sont accompagnés. Donc il y a une synchronisation qui se fait, des changements de costumes. On arrivait, on avait un conteneur entier, nous, de costumes, d'effets spéciaux, de confettis.
0: C'est un show non-stop, quoi.
4: C'est un show non-stop où on est là pour faire la fête.
0: Il n'y a pas une pause d'une demi-heure entre chaque artiste pour un changement de plateau et tout. Non, c'est une soirée complètement non-stop. Ouais.
4: Du moment que ça démarre jusqu'à la fin, ça ne
0: s'arrête jamais.
4: Et c'est le but. Donc Bernard et Véro qui vont aller sur le port faire un petit tour, faire un petit coucou là-bas à tout le monde. On aura un autre ami du Nil aussi qui vient de Corse qui s'appelle Vinci, la petite culotte.
0: Ah oui.
4: Avec son sacré tube.
0: Avec la Goffa Lolita.
4: Exactement, ah oui. Qui a marqué des générations. Et c'est voilà, un tube vraiment très très sympa. Et derrière lui, je vais enchaîner. Moi, je vais faire un petit set là, de 15 minutes. On appelle ça, nous, le quart d'heure feria. Voilà, et on va se transporter. On ira faire l'aviron baïonné, un paquito, la tournée de patron, les sardines, les yeux d'Émilie. Voilà, pendant 15 minutes, on sera comme si on était un peu dans une feria.
0: Il n'y aura pas de bandas.
4: Il n'y aura pas de bandas.
0: Voilà, ce sera du mix, quoi.
4: Exactement, ouais, okay. Du mix avec tous ces titres. Voilà, tout ça. Rien que pour faire les cons, hein, en fait.
0: C'est, ah, bah c'est même, ça, c'est voilà. Soirée déjantée. Hein.
4: Exactement. Et donc, suivra avec Monsieur Tombola.
0: Oui, qu'on connaît bien aussi. Avec,
4: tu te rappelles de son tube?
0: Oui, le, je ne sais plus le nom,
4: si,
0: je ne l'ai plus en tête.
4: Si, si, tu le sais, c'est Corde à sauter.
0: Corde à sauter. Je ne suis pas sûr que ce soit le vrai titre, mais c'était Corde à sauter,
4: Ouais, ouais, ouais, c'est ça, c'est ça. Et après, il va faire d'autres titres. Et c'est, lui, c'est un sacré animateur. Tu vas voir sur scène ce soir, lui, il anime. C'est un comédien à la base.
0: Oui.
4: Et c'est vraiment un showman quoi, sur scène. À chaque fois, il transporte le public, il leur fait faire des chorégraphies, des conneries et tout. Il est vraiment très fort, Monsieur Tombola. Et après, on aura Jesse Matador.
0: Voilà. Un peu dans le même style.
4: Un peu dans le même style. Et lui, il revient, il y a son titre, la Mini Kawe, qui est en train de revenir. Là, je ne sais pas si à la radio, vous le jouez, mais il a fait une nouvelle version. Et elle est en train de bien prendre.
0: Ouais, Jesse Matador qui a été découvert dans les années 2010, un peu. Hein,
4: ouais.
0: Voilà.
4: C'est
0: donc
4: ça.
0: Qui revient en ce moment.
4: C'est ça. Donc voilà, on a tout ce panel d'artistes. Et entre au milieu, moi je mixe, je mets certains medley des compos, j'ai un medley sur Gims. Voilà, en fait, c'est une soirée comme si on était un peu dans une boîte de nuit presque, on va dire.
0: Ouais, c'est ça.
4: Mais ouais.
0: Ouais,
4: voilà, et sur des générations avec des musiques légères, sympas, on est là entre amis, entre copains. Le but, c'est pas se prendre la tête. Les gens sont déguisés s'ils veulent, costumés avec des paillettes, des perruques, tout ce que tu veux comme ça. Voilà, le but, c'est on fait les cons, on rigole, c'est bon enfant. Il y a des enfants d'ailleurs qui sont là.
0: Ah, bah oui, c'est l'occasion de faire la fête un peu. Ouais.
4: Exactement, en famille, entre amis, et ça se passe toujours, toujours bien. Voilà, après, on a fait, nous, il y a quelques jours, notre édition, c'est que pour nous, la Mecque a poupé sur le festival.
0: Ah oui,
4: de poupée
0: des rails, c'est là que tout a commencé.
4: C'est là que tout a commencé il y a 10 ans en arrière. Et cette année, on avait quand même 35 000 festivaliers sur le site. Et c'était quand même extraordinaire. Et ce courant, en fait, il est parti. Et c'est pour ça, maintenant, qu'on va jouer en Bretagne, en Alsace, dans le Poitou, en Corrèze. Et puis qu'on se retrouve aujourd'hui ici à Lille-Dieu. Et on est très contents.
0: Ben voilà. Ah, avant, les festivaliers venaient de toute la France pour aller à Poupée des Rails. Voilà, maintenant, c'est... voilà.
4: Et bien maintenant, c'est le concept Poupée des Rails qui se déplace.
0: Bah voilà, c'est aussi bien. Ça commence à quelle heure ce soir, alors, cette
4: soirée ? Ça commence ouverture des portes, 19h. Et on est, nous, sur un début de show musique à partir de 19h30. Et puis, le top départ, où vraiment, il faut être là, 20h.
0: 20h, les artistes commencent.
4: 20h, voilà.
0: Le show 20h, commence.
4: Le show commence, c'est parti, là.
0: Eh ben merci DJ Fanou.
4: Eh ben pas de problème, merci à toi Philippe, merci à Laurent pour votre accueil. Et puis vous avez des studios vraiment sympas ici. Vous êtes bien,
0: ouais,
4: vous êtes
0: bien,
4: aussi
0: ouais.
4: Des privilégiés.
0: un petit peu, ouais. Donc on te retrouve ce soir pour Viens dans mon île des rails. Donc tu as dit 19h30 et puis 20h vraiment le début du show. Donc venez un petit peu en avance, venez déguisé aussi bien sûr.
4: Exactement, hein. Venez déguisé. Et ceux qui n'ont pas encore pris leur ticket, ils peuvent le faire
0: ouais,
4: sur
0: il
4: place.
0: Il reste des places.
4: Il
0: hein.
4: reste des places.
0: Ouais.
4: Ils peuvent, je crois, sur le marché, ils vendent des tickets. Et puis ils peuvent arriver ce soir sur place et voilà, ils seront bien accueillis.
0: Oh bah oui, je pense, j'imagine. 4 heures de show donc en tout. Hein.
4: Ouais, c'est ça, un peu voilà. Plus. Ouais, 4 heures de show.
0: 4 heures de show. Donc venez pour Viens dans mon île des rails ce soir pour donc la deuxième date de Viens dans mon île. Et puis vendredi, ça continuera pour Viens dans mon île avec 3 groupes qui seront là. Meseki, Once Upon a Time, David Bowie, qui fait donc, vous l'avez compris, des reprises de David Bowie. Et puis This is Michael avec donc un gros show sur Michael Jackson. Mais voilà, là vous aurez l'impression d'avoir Michael Jackson aussi
4: ouais,
0: sur scène.
4: Paraît, j'en ai entendu parler, moi je ne l'ai pas vu, mais c'est un sacré show et c'est quand même une exclue aussi de l'avoir ici à Lille-Dieu. Ils ne font pas beaucoup de festivals en France et tout. Et
0: ouais.
4: Bravo, chapeau à Antoine, là, le programmateur et président qui met toute son énergie quand même toute l'année pour faire venir des sacrés artistes sur Lille ici. Bravo.
0: Mais... C'est compliqué, mais il y arrive.
4: Ouais, c'est compliqué, mais il y arrive et franchement... chapeau, parce que c'est pas une configuration comme tout le monde. Et moi, je m'en rendais pas compte. Et depuis hier soir que je suis arrivé, que je vois ici toutes les infrastructures et tout. Et là, je me dis, oui, chapeau de faire un festival ici. Donc, c'est pour ça que je dis que tous les festivaliers qui sont ici sont vraiment, vraiment des privilégiés. Ils peuvent vivre un moment unique dans un lieu unique. Et c'est ça qui est chouette à un moment donné, parce que tu peux vivre cet instant-là, tu ne pourras pas le faire ailleurs.
0: Et ah ben oui, c'est ça. Toute la magie. Et puis c'est quand même une assez petite jauge, donc c'est aussi un peu intimiste en même temps.
4: Ce que j'ai vu, c'est que ça reste, quand tu es dans la jauge familiale, tu recroises tout le monde voilà, se connaît plus ou moins. Et voilà, c'est sûr qu'on n'est pas sur des grosses jauges, là, 20 000, où c'est qu'on est des étendues. Mais moi, je sais que quand on est dans des plus petites configurations comme ça, quand on est sur scène, c'est là qu'on a des fois le plus de frissons ou de moments, parce qu'il y a un échange beaucoup plus, si vous voulez, avec le public, beaucoup plus près, qui est plus réaliste des fois.
0: Tu vois que les gens sont vraiment là avec
4: toi.
0: Ils
4: sont vraiment là.
0: Ils sont pas à 500 mètres derrière.
4: Exactement. Là, tu les as là et t'as d'autres sensations qui sont géniales.
0: Tu vois vraiment les visages des gens. Et,
4: exactement.
0: C'est vrai que sur le continent, bon, les camions, ils arrivent directement sur la scène, ils débarquent. Et puis voilà, qu'ici, bon, ils arrivent à Fromentine. Il faut passer tout ça dans le bateau. En attendant, il faut que les camions ils soient garés de l'autre côté à Fromentine. Enfin, c'est un peu le parcours du combattant. On l'a dit.
4: C'est chargé, rechargé, redéchargé. chapeau à toutes les équipes techniques qui travaillent dans l'ombre, parce que il y a un sacré boulot.
0: Et je disais, donc gros show avec des reprises de David Bowie et de Michael Jackson, mais là c'est en mode vraiment un vrai concert avec costume, avec maquillage. Voilà, il y a des écrans géants, il y a des danseurs et tout, donc c'est vraiment comme si vous aviez David Bowie ou Michael Jackson sur scène. Donc ça, ce sera vendredi pour la dernière soirée de Viens dans mon île. Merci Fanou pour ce petit passage. Voilà, comme ça on a tout compris de la soirée de ce soir.
4: Ben, c'est super.
0: On a compris que ça va être une belle fête.
4: Ah ouais, ça va être une belle fête qui va dérailler. Et puis le but, c'est ça, c'est de faire la fête sans se prendre la tête sur des musiques légères que tout le monde a déjà entendues plusieurs fois.
0: Vous allez chanter avec eux.
4: Voilà,
0: de toute façon,
4: vous connaissez tous les paroles. Ben, comme ça, c'est facile. On met la chanson et ça part direct. On se pose pas de questions.
0: Merci Fanou, à ce soir.
4: Merci à toi.
0: Alors on repart en musique tout de suite avec un groupe français, c'est Asphalt, avec Sous le Somme, à découvrir sur Neptune.

0: retour en 1994 avec le duo Youssoundour et Néné Chéri, 7 Seconds bien sûr. 11h20 quasiment, on va partir maintenant avec le collège Notre-Dame-du-Port qui vous propose cet été plein de chroniques concernant l'aire marine éducative. Il vous emmène à la découverte du littoral de l'île-dieu jusqu'au 31 août et au fil de ces rendez-vous, ils vous feront découvrir leur aire marine éducative. Qu'est-ce que c'est déjà? Son rôle, sa biodiversité, la faune et la flore qui la peuplent et les enjeux de sa préservation. Une belle occasion de porter un autre regard sur notre littoral à travers les yeux de ces jeunes qui s'investissent pour le protéger. Retrouvez donc cette chronique sur l'aire marine éducative du collège Notre-Dame-du-Port jusqu'au 31 août, les lundis et vendredis à 17h45, les mardis et jeudis à 13h15, le mercredi à 9h30, le samedi à 18h45 et le dimanche à 11h30. Et puis si vous en loupez, vous pouvez les retrouver en podcast sur notre site internet neptunefm.com. Voilà, il y a 5 chroniques en tout, donc elles seront multi-rediffusées. Donc si vous voulez les retrouver en détail, eh bien rendez-vous sur neptunefm.com pour les écouter. Voilà, on retrouve donc ces jeunes du collège Notre-Dame-du-Port. On se retrouve d'ici quelques minutes pour terminer tranquillement cette émission. Bonjour, vous avez entendu l'interview juste avant de DJ Fanou qui sera là ce soir pour Viens dans mon île d'Érail, à retrouver en podcast très bientôt sur neptunefm.com. La musique avec le groupe français Mort Amour, c'est Satellite, voilà leur titre à découvrir juste après la pause sur Neptune. Bonne matinée.
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0: Le groupe français Mort Amour avec Satellite sur Neptune, 11h26. On va terminer tranquillement cette émission. Bonjour. Mercredi 5 août, c'est aujourd'hui, je le rappelle. On fête les Abel et les Abella aujourd'hui. Bonne fête aux Abel ou Abella si vous en connaissez. N'oubliez pas de leur souhaiter une bonne fête aujourd'hui en ce mercredi 5 août. Le soleil se couchera ce soir à 21h32. On perd 3 minutes de soleil et on va écouter pour la dernière fois la météo marine avec le sémaphore de Saint-Sauveur.
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3: Bonjour à tous, ici le sémaphore de Saint-Sauveur pour la météo locale du mercredi 5 août 2026. Actuellement au sémaphore, la météo est un vent du 280 pour 6 nœuds, une mer peu agitée avec une nébulosité à 6 huitièmes et une visibilité d'environ 18 km à la plus basse. Les prévisions pour la journée sont pas d'avis de grand frais en cours ni prévu. Un vent ouest à nord-ouest 3 à 4 fraîchissant 4 à 5 l'après-midi. Une mer peu agitée à agitée. Une houle ouest 0,5 à 1 mètre mais 1 mètre à 1,5 mètre de par Marabelle-Île. Un temps nuageux le matin avec quelques averses, ensoleillé l'après-midi. Une bonne visibilité mais localement moyenne sous averse le matin. La tendance pour la journée du jeudi 6 août. Un vent nord 3 à 4 revenant ouest à nord-ouest 4 à 5 l'après-midi. Parfois 6 vers les Sables d'Olonne en fin de journée. Une mer belle à peu agitée, une houle ouest 0,5 à 1 mètre, mais non significative vers le rivage. Un beau temps est à prévoir avec une bonne visibilité. Du sémaphore de Saint-Sauveur, fin de la diffusion de la météo locale. Je vous souhaite à tous et à toutes une belle journée et à demain.
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0: La météo marine à retrouver demain donc avec Gérard Château au micro qui sera là demain matin de 10h à 11h45. À retrouver bien sûr, à ne pas manquer le jeudi matin, Gérard Château. La suite du programme sur Neptune avec l'agenda qui arrive à 11h45 et à 13h45 avec vos sorties à faire sur l'île-Dieu. Il y a Je vous dis pas également tout à l'heure à 12h15 et à 19h15. On vous fait découvrir Escale Lyrique. Donc ils sont venus nous présenter leur concert qui approche puisque c'est demain la première d'Escale Lyrique de l'opéra Carmen à retrouver au casino de l'Île-Dieu. Donc on en parle aujourd'hui à 12h15 et à 19h15. De 14h à 15h, c'est Destination Cadeau avec Louis qui vous fait gagner plein de cadeaux cette semaine, toutes les semaines de l'été, avec en ce moment des entrées pour le château des aventuriers à gagner qui est du côté d'Avrier à côté des Sables d'Olonne. Ensuite, il y a les lectures de Maryse à 15h et on retrouve la Pokitech ensuite à 18h40. La Pokitech qui vous retrouve tous les jours à 8h40 et à 18h40 avec un roman, un manga, un jeu vidéo, une série, un film à retrouver pour votre petite dose de culture quotidienne. Ça dure 3-4 minutes et c'est à découvrir avec aujourd'hui le roman Deep End à découvrir donc à 18h40. Ça fait vos idées lecture un peu pour cet été, voilà. Et puis le retour de l'émission Bonjour dès demain à partir de 10h. La suite de la musique avec qu'est-ce qu'il y a ? Il y a Alex Roussio avec Teddy Doigt, son nouveau titre. Il y a Gaëtan Roussel en souvenir. Et puis on va se quitter avec Olivia Rodrigo, son tout nouveau titre qui s'appelle Stupid Song. Moi je vous retrouve lundi dans une nouvelle émission Bonjour. Et puis sinon tous les jours dans l'agenda. Et puis voilà, je vous souhaite une bonne journée. Un bon concert pour ce soir. Ceux qui vont à Viens dans mon île déraille, on en a parlé il y a une petite demi-heure avec DJ Fanou qui était avec nous, qui anime cette grosse soirée complètement folle. 4 heures de show à découvrir. DJ Fanou à retrouver en podcast sur neptunefm.com. Voici, allez, un petit peu de douceur avant de faire la fête ce soir avec Olivia Rodrigo sur Neptune. Salut à tous.

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1: Mercredi 5 août, votre agenda avec quelques sorties à faire sur l'île d'Yeu. On va commencer avec une chasse au trésor à la Meule autour des légendes de l'île et de la célèbre sorcière, la Gargourite. Elle vous a prévu des énigmes en tout genre. Vous devrez réussir donc à dénicher son trésor. C'est une chasse au trésor pour toute la famille à partir de 14h30. Réservation à l'office de tourisme. Un concert ce soir à l'Escadrille, deuxième et dernier jour pour le trio pop swing de l'île d'Yeu, Bayam, qui sera à l'Escadrille ce soir de 18h30 à 20h30 et puis ensuite de 22h30 à 1h30 avec Bayam. C'est également ce soir la deuxième soirée de Viens dans mon île avec ce soir Viens dans mon île, Dérail, une grande soirée complètement déjantée, 100% déguisée, plus de 4 heures de show animé par DJ Fanou qui va nous faire replonger dans les années 80, 90, 2000 avec La Rousseau, La Petite Culotte, Jesse Matador, Tom Frager, Sloan, Chris Anderson, Gilou et son accordéon, La Checheux, Passe-Partout, un sosie de Johnny également et un quart d'heure spécial Feria. Voilà, une grosse soirée de prévu hein, ce soir pour Viens dans mon île. Il y a du cinéma sinon pour ce mercredi avec trois films et deux nouveaux puisque qui dit mercredi dit sortie. Deux nouveaux films au cinéma, donc à 16h du cinéma jeune public dès 3 ans, c'est La Patte Patrouille, le film Mission Dino. Vous connaissiez le dessin animé, vous avez vu les deux précédents films, et bien La Patte Patrouille est de retour. Après une mystérieuse tempête, ils vont se retrouver sur une île inexplorée peuplée de dinosaures. Ils vont tomber là-bas sur un chiot bloqué sur l'île qui est devenu un expert des dinosaures. Ils vont devoir le sauver, mais c'est sans compter sur l'arrivée de Monsieur Ellinger, leur ennemi de toujours, à 16h donc au ciné, il est aujourd'hui. Deuxième nouveau film à 18h de la comédie française. Une comédie française donc qui nous fait découvrir les dessous de la préparation d'une pièce de la comédie française. Cette institution qui n'a qu'une règle d'or, ne jamais annuler une représentation. Alors pourtant ça va pas être facile hein, puisque pour Nina surtout elle met en scène sa première pièce entre retard, coup de stress, problèmes techniques et problèmes d'ego dans la troupe. Elle va devoir mener à bien ce projet coûte que coûte, c'est à retrouver à 18h. Et à 21h ce soir, c'est Spider-Man Brand New Day en version originale. C'est le retour de Tom Holland qui reprend son costume de l'homme-araignée pour la quatrième fois. Alors dans le film précédent qui est sorti il y a 5 ans, Doctor Strange avait fait oublier au monde entier que Peter Parker était Spider-Man, hein, parce que tout le monde le savait, même MJ l'a oublié. Mais il le fallait hein, pour continuer à protéger efficacement New York. Et dans ce nouveau volet, il va faire face à une série de crimes inhabituels et mystérieux à retrouver en VO ce soir à 21h et en VF demain. Et puis demain d'ailleurs on continue l'agenda avec une animation en famille, une enquête au vieux château, c'est demain matin à 10h, réservation à l'office de tourisme. Et puis demain il y a des journées commerciales de l'arrière-port également, ça commence demain, voilà toutes vos sorties à faire sur l'île d'Yeu.
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2: Il est midi ici à Paris, 13h à Jérusalem, 6h à Washington. Bonjour à tous.
0: Karine Bellicha.
2: Le projet américain n'est pas le projet israélien. Benjamin Netanyahou n'accepte pas le plan pour Gaza, même après avoir reçu l'assurance de Washington que le retrait israélien n'interviendrait qu'après le désarmement complet du Hamas. Un rejet du Premier ministre de l'État hébreu explicité dans une vidéo publiée la nuit dernière. L'été de tous les dangers dans l'hémisphère nord, situation très prévisible car le réchauffement climatique est à l'œuvre. Les incendies ravagent tout de larges territoires, comme dans la région de Spokane aux États-Unis. La sécheresse frappe notamment en Hongrie par manque d'eau pour refroidir ses réacteurs. En pleine canicule, l'unique centrale nucléaire du pays a dû réduire sa production d'électricité. Et puis les premiers résultats trimestriels publiés depuis l'entrée en bourse de SpaceX mi-juin, ils sont meilleurs qu'attendus. L'entreprise d'Elon Musk a annoncé une hausse de 92% de son chiffre d'affaires atteignant près de 8 milliards de dollars. Benjamin Netanyahou a donc dit non au plan pour Gaza, annoncé la semaine dernière par les États-Unis. Israël avait déjà clairement rejeté ce projet, mais Nicolas Falaise, bonjour.
3: Bonjour.
2: Le Premier ministre était resté silencieux jusqu'à cette vidéo diffusée la nuit dernière sur les réseaux sociaux.
3: L'armée israélienne ne se retirera pas de ses positions actuelles dans la bande de Gaza tant que le Hamas ne sera pas totalement désarmé. Les mots sont ceux de Benjamin Netanyahou qui rejette donc le plan défendu par la Maison-Blanche et accepté par le Hamas. Plan qui prévoit notamment qu'Israël retire ses forces d'une portion de la bande de Gaza, de 60% du territoire actuellement. Il ne s'agirait pourtant en théorie que d'un retour à environ 50% d'occupation militaire. Nous ne l'avons pas accepté, ce n'est pas notre projet, affirme Benjamin Netanyahou.
2: Et donc le Premier ministre israélien s'oppose à son meilleur allié Donald Trump, Nicolas.
3: Oui, et ce malgré les échanges qui ont eu lieu en début de semaine entre le gouvernement israélien et le Conseil de la paix, cet organe créé de toutes pièces par Donald Trump pour bâtir l'après-guerre à Gaza. Cela n'a pas suffi à arracher la moindre concession à Benjamin Netanyahou. Celui-ci est d'autant plus tenté par la surenchère qu'il est en campagne électorale, de même que ses alliés d'extrême droite. Benjamin Netanyahou, toujours visé par un mandat d'arrêt de la Cour pénale internationale pour des accusations de crimes de guerre et crimes contre l'humanité dans la bande de Gaza.
2: Nicolas Falaise, en revanche, Donald Trump l'assure, un accord avec l'Iran sur le détroit d'Ormuz est imminent. C'est pour aujourd'hui ou demain, promettant, dans le cas contraire, comme à son habitude, de frapper très durement le pays. Une trêve de 60 jours serait en discussion entre Téhéran et le sultanat d'Oman pour organiser le passage dans le détroit sans péage avant de trouver un accord définitif rendu d'autant plus nécessaire que plus au sud, les rebelles houthis du Yémen continuent de perturber le trafic des navires saoudiens dans le détroit de Bab el Mandeb, devenu crucial pour le trafic maritime depuis la paralysie d'Ormuz. Les missiles russes sont meurtriers et l'Ukraine manque de munitions pour les intercepter. C'est le constat de Kiev qui presse une nouvelle fois ses alliés à lui fournir des missiles intercepteurs. La nuit dernière, aucun engin balistique de Moscou n'a pu être détruit avant de toucher le sol. Bilan, 17 personnes ont été tuées à Kiev et dans sa région et des sites logistiques ukrainiens ont été détruits. La chef de la Commission européenne, Ursula von der Leyen, dénonce des atrocités commises par la Russie. Aux États-Unis, les flammes cernent toujours la ville de Spokane. C'est dans le nord-ouest du pays, dans l'état de Washington, près de Seattle. Des quartiers entiers de cette ville de 200 000 habitants ont été rasés. Des dizaines de milliers de personnes ont été évacuées de la zone. Et comme un malheur n'arrive jamais seul, certaines, notamment dans la communauté latino, craignent dans la foulée d'être arrêtées par la police de l'immigration. Théo Conscience.
1: Les trois incendies forestiers qui entourent la ville de Spokane ont déjà détruit plus de 700 bâtiments. Avec le vent et les hautes températures, les flammes sont arrivées jusqu'aux zones urbaines, raconte Jesús Torres, directeur de l'organisation communautaire Latinos en Spokane.
4: La qualité de l'air est très mauvaise. Il y a beaucoup de cendres. Il est très difficile de respirer. La plupart des gens utilisent des masques. 60 000 personnes ont été évacuées. Beaucoup de logements ont été détruits. Beaucoup de gens ont dû aller se réfugier dans les centres d'urgence.
1: Alors que des centaines de personnes ont trouvé refuge dans le centre de convention de Spokane, de nombreux membres de la communauté latino s'organisent autrement, par peur des descentes de ICE, la police de l'immigration.
4: Dans ce genre de situation, malheureusement, la population latino ne recourt pas à l'aide gouvernementale par crainte de descente de la police migratoire. Les gens préfèrent se tourner vers les organisations où ils se sentent bienvenus, avec des gens comme eux, plutôt que vers les services gouvernementaux.
1: Un homme de 37 ans a été arrêté par les autorités à Spokane. Il est accusé d'avoir provoqué l'un des trois incendies forestiers qui brûlent autour de la ville.
2: De l'autre côté de l'Atlantique, les habitants de la région d'Athènes respirent un peu. La situation sur le front des incendies s'est nettement améliorée en Grèce, même si les pompiers restent mobilisés pour éviter de nouveaux départs de feu dans une zone où des centaines de kilomètres de pinèdes et de terres agricoles ont déjà été ravagées par les flammes. La vigilance est d'autant plus nécessaire que les températures pourraient atteindre de nouveau les 37 degrés dans les prochaines heures. Amélioration constatée aussi en France, dans le sud-est. La surface brûlée dans la Drôme est stabilisée. Près de 30 km² est brûlée, mais une inversion des vents pourrait là aussi changer la donne dans l'après-midi. Mais cet été dans l'hémisphère nord est déjà l'été de tous les records de température. Réchauffement climatique oblige, les canicules s'enchaînent. En Hongrie, il n'y a pas plu depuis des mois. Conséquence, l'unique centrale nucléaire du pays a dû réduire sa production d'électricité car il n'y a plus assez d'eau pour refroidir tous les réacteurs. Or, la centrale fournit 40% de l'électricité du pays. Le gouvernement a mis en place des mesures pour continuer à assurer l'approvisionnement énergétique. Il achète plus d'électricité aux pays voisins et demande aux Hongrois de réduire leur consommation. Pas de coupure de courant pour l'instant, mais la situation reste tendue, Florence Labruyère.
5: Depuis le début de l'été, l'eau du Danube s'évapore. Le niveau du fleuve a diminué de 139 cm près de la centrale nucléaire de Paks, à 140 km au sud de Budapest. Sur les 8 turbines de la centrale, une seule fonctionne encore. Mais depuis hier, le niveau de l'eau a cessé de baisser. Il est stable. Nous voyons la lumière au bout du tunnel, a annoncé le Premier ministre Péter Madiar. Cependant, il a demandé aux Hongrois de continuer à faire des économies d'énergie. Les industriels sont priés de limiter leur consommation d'électricité, le fret ferroviaire est suspendu aux heures de pointe et les villes doivent limiter l'éclairage public. Le chef du gouvernement a aussi lancé un appel aux particuliers. N'arrosez pas votre jardin, ne remplissez pas votre piscine et évitez de brancher la climatisation entre 17h et 22h. Les températures devraient avoisiner les 40 degrés toute la semaine. Mais des orages sont prévus ce week-end en Autriche. Des orages très attendus en Hongrie, car ils feraient remonter le niveau d'eau du Danube, ce qui permettrait de remettre en marche les réacteurs de la centrale nucléaire hongroise. Florence Labruyère, Budapest, RFI.
2: Avec un chiffre d'affaires presque doublé, SpaceX a donc dépassé les attentes pour ses premiers résultats en bourse, malgré des dépenses considérables, atteignant près de 8 milliards de dollars. Alors comment expliquer cette performance de l'entreprise d'Elon Musk ? Élément de réponse avec Marie-Pierre Olfan.
6: Ce résultat est le fruit de la transformation de SpaceX et surtout de sa diversification. Les lancements de fusées, le cœur de métier historique de l'entreprise, n'ont représenté qu'à peine plus d'un dixième des revenus du trimestre et restent déficitaires. La progression du chiffre d'affaires est liée à la seule branche vraiment rentable, c'est-à-dire Starlink. Avec ses 12 millions d'abonnés, le service d'Internet par satellite a généré deux fois plus de revenus ces trois derniers mois qu'à la même période l'année dernière. La hausse annoncée est aussi liée à la forte croissance de l'activité d'intelligence artificielle et en particulier à la multiplication des contrats de location de centres de données. Mais si l'IA rapporte, c'est aussi un gouffre. Les pertes d'exploitation de ce secteur se sont alourdies et SpaceX a annoncé sa stratégie, investir encore plus pour générer des bénéfices réguliers. Ce trimestre s'est déjà soldé par un investissement record d'un peu plus de 18 milliards de dollars, un montant dédié à plus de 80% au développement des activités d'intelligence artificielle.
2: Et puis, entré en éruption lundi, l'alerte est désormais maximale au Guatemala autour du volcan Fuego. Des torrents de lave coulent le long de ses flancs. Près de 2000 habitants de la zone ont déjà été évacués. Voilà, c'est la fin de ce journal. Merci de l'avoir suivi. Tout de suite, c'est 8 milliards de voisins. Avec vous, Emmanuel Bastide. Bonjour Emmanuel.
7: Bonjour Karine Bellicha et bonjour à tous les voisins et voisines. Prochain journal dans 50 minutes.
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10: Organisé par l'association Escale Lyrique le jeudi 6, samedi 8 et lundi 10 août, l'opéra Carmen de Georges Bizet sera joué sur l'Île-Dieu au casino. Paul-Émile Fourny, metteur en scène, bonjour.
11: Bonjour.
10: Ça va bien Paul-Émile?
11: Ça va très bien.
10: En pleine préparation de cet opéra Carmen actuellement?
11: En plein boom de l'opéra Carmen, effectivement, oui.
10: Combien de chanteurs et chanteuses on peut dire tu coaches actuellement?
11: Alors actuellement, les chanteurs, il y en a à peu près 9, et indépendamment des chanteurs, il y a aussi une participation du chœur Tutti Canti et également d'enfants de l'Île-Dieu.
10: Combien d'enfants de l'Île-Dieu participent à cette opéra Carmen?
11: Ah ben là, on en a 5 avec nous qui ont fait un stage cet hiver, hein, en janvier-février.
10: À l'auditorium?
11: À l'auditorium, et puis qui nous ont rejoints. Et puis les 22 choristes de Tutti Canti, ce qui fait quand même un nombre important sur scène.
10: Ces jeunes vont interpréter le chœur d'enfants?
11: Ils vont interpréter une partie du chœur d'enfants parce que. Bien évidemment, c'est un peu long et c'est leur premier pas sur scène, mais je dois dire que les répétitions jusque-là ont été vraiment bien, quoi. Ils étaient heureux d'être là et nous très heureux de les accueillir.
10: Ce jeune public, leur prestation, c'est enfin ou dans le début d'opéra?
11: Ah bien, c'est tout au début, ils ouvrent l'opéra et puis on les retrouve à la fin pour le final.
10: Ce jeune public, à quel âge?
11: Oh, il y a des enfants qui vont de 8 ans jusqu'à, je dirais, 13 ans, à peu près.
10: Et Tutti Conti, le chœur, il joue pendant toute l'opéra Carmen?
11: Alors, en fait, les participations de chœur sont très structurées par Bizet. Il y a des moments extrêmement intimistes dans Carmen où le chœur n'est pas, et puis il y a des moments où ils sont vraiment là, en scène. Donc, il y a trois participations scéniques en tous les cas, et qui sont des participations qui vont, je dirais, des cigarières au début, qui accompagnent Carmen, qui se bataillent d'ailleurs entre elles, et puis la deuxième scène avec les chœurs où le célèbre Escamillo rejoint toute la compagnie, et c'est le fameux air du Toréador. Et ensuite, on les retrouve au final, où on a fait d'ailleurs un travail assez intéressant avec des masques et des marionnettes.
10: Peux-tu nous présenter les neuf chanteurs et chanteuses ?
11: Je peux vous parler donc de tous ces jeunes, effectivement, qui ont été sélectionnés au mois de janvier sur audition, je le précise. Hein, donc il y a
10: comme chaque année ?
11: Comme chaque année. C'est le principe d'ailleurs de l'accueil à l'Académie d'été, hein, c'est d'être sélectionné. Et puis après, l'association prend en charge, à partir de Fromentine, tous les frais pour, bien sûr, l'hébergement, etc. Mais en plus, les préparations.
10: Avant de parler de ces neuf chanteurs, il y avait combien de prétendants et prétendantes ?
11: 98 étaient présents sur les deux jours d'audition parisienne.
10: C'est énorme tout de même, 98, non ?
11: C'est beaucoup, ça revient. Il fut un temps où c'était encore plus. Il y a eu un creux dû notamment aux années Covid, et puis ensuite, là, on sent revenir vraiment un intérêt par rapport à ce métier.
10: Et c'est toi qui as choisi ces neuf chanteurs et chanteuses ?
11: Alors, nous sommes un jury avec un... j'en fais partie, mais je ne suis pas seul. Il y a la présidente Marie-Josée Hunter qui fait partie de l'association, qui est la présidente de l'association. Il y a aussi une responsable artistique qui est de production artistique, qui est Pénélope Bergeret, qui fait partie aussi du jury. Et nous avons chaque fois un chanteur ou un directeur ou une directrice de conservatoire pour avoir un avis extérieur.
10: On est un petit peu dérivé, tu vas nous présenter ces neuf chanteurs et chanteuses.
11: Voilà. Alors, dans les neuf chanteurs et chanteuses, nous avons évidemment, je dirais, dans les premiers, Zuniga, qui est Julien Suarez, donc un jeune qui se lance dans le chant lyrique. Il a aussi un autre métier, mais il se lance dans le chant lyrique.
10: C'est quoi son autre métier ?
11: Je sais qu'il fait autre chose, mais je ne connais pas vraiment son autre métier. Mais je pense, je me demande même si ce n'est pas de la restauration, mais je ne suis pas sûr que c'est lui. Alors, nous avons Lucie Lou Gaillère et Solène Nancy qui interprètent les rôles de Frasquita et Mercedes, soprano et mezzo-soprano. Après, nous avons le Dan Caïr avec Pierre-Louis Barlet et le Remendado avec Cyril Drancourt. La Micaela de Laurine Favière, qui nous vient de Guadeloupe. Et puis, Escamillo Chora Kono, qui nous vient de Corée. Don José Kaijdi Karaj, qui nous vient d'Albanie. Et ensuite, Carmen Maria Soler Vidal, est aussi étudiante au Conservatoire National de Paris.
10: Ils seront accompagnés au piano également, comme chaque année ?
11: Ils sont accompagnés au piano avec deux chefs de chant, qui sont donc Sergueï Volovski et Bertie Moncelier, chacun se reliant pour les parties soit à deux mains ou quatre mains, pendant ce Carmen, et la direction également. Et puis une chose extrêmement importante à souligner, c'est le coaching qui se fait pendant les 12 jours de préparation des chanteurs. Puisque,
10: c'est toi qui les coaches également.
11: Alors moi je les coach au niveau scénique, ça c'est mon job en tant que metteur en scène, et au niveau vocal et musical, c'est donc Bertie et Sergueï qui s'en chargent pendant les après-midi.
10: En t'écoutant parler, Paul-Émile, il va y avoir du monde sur la scène du casino.
11: Oh oui, il y aura du monde parce que toute cette belle compagnie va être accompagnée. On a parlé des cinq enfants, mais également aussi du chœur Tutti Quanti, qui fait partie d'un chœur de l'Île-Dieu, hein, qui d'ailleurs vient de sortir un enregistrement.
10: Et, le Deborah.
11: Voilà, et ce chœur, dirigé par Laurent Bétu, participe à cette production de Carmen. Ils sont 22, donc ça fait du monde.
10: Peut-on résumer l'histoire de Carmen par amour destructeur ?
11: Amour destructeur, oui, mais on peut aussi le résumer par une phrase qui est extrêmement importante, et Dieu sait si elle a vraiment son importance à notre époque. C'est ça qui est aussi intéressant à l'opéra. Quand on travaille des répertoires de l'époque romantique ou de l'époque vériste, on est devant des opéras qui posaient déjà des problématiques à l'époque. En l'occurrence ici, il s'agit d'une femme avec une phrase extrêmement célèbre qu'elle dit à la fin de l'ouvrage, qui est « Carmen, libre, elle est née, libre, elle le mourra ». C'est la première femme à l'opéra, c'est la première héroïne d'opéra qui revendique ses choix, et ses choix seuls. C'est-à-dire que c'est vraiment...
10: Une femme libre, quoi.
11: Une femme libre.
10: Et indépendante.
11: Indépendante et qui assume complètement. À l'inverse, par exemple, de Violetta Valéry, qui, elle, était une courtisane, pour rester polie, qui vivait des deniers des autres. Ce n'est absolument pas le cas de Carmen.
10: Tu as fait beaucoup d'adaptations par rapport à l'opéra original ?
11: Alors, moi, j'ai dû, évidemment, pour deux raisons. La première raison, c'est qu'il y a deux versions de Carmen. Il y a une version avec des récitatifs. Les récitatifs, ce sont des textes dits sur musique, qui sont très très longs. Il y a une autre version avec dialogue, qui est encore plus longue, où il y a une heure de dialogue. On est quand même tenu par le temps et le temps de préparation que nous nous octroyons, c'est-à-dire 12 jours avant de donner le spectacle. Donc, il faut aller à la substantifique moelle des rôles, parce que notre objectif, en étant un tremplin à escale lyrique pour jeunes solistes, c'est d'abord qu'ils puissent être interprètes de leur rôle.
10: Qu'ils le vivent vraiment.
11: Et en tout le cas dans les moments que nous jugeons importants. Donc il y a des coupes, bien évidemment, parce que Carmen, c'est 3 heures de musique, c'est pas possible. Donc en 12 jours, nous travaillons sur un spectacle de 2 heures. Et donc il y a des coupes qui se font. Mais ceci dit, même dans les opéras, les grands opéras, les coupes se font aussi.
10: Tu as fait des coupes dans les 4 actes?
11: Oui, j'ai fait des coupes dans les 4 actes parce que il y a 2 raisons.
10: C'est-à-dire les 4 actes seront joués tout de même.
11: Les 4 actes sont joués parce qu'ils ont chacun leur importance. Si on peut en parler une seconde.
10: Je t'en prie.
11: Quatre actes effectivement. N'oublions pas que l'on parle ici d'une certaine période qui s'appelle l'opéra comique. L'opéra comique, ça doit effectivement rallier 2 choses, la comédie et le drame. Or, au tout début. Il y a un début qui est un petit peu long, pas cette fois-ci, parce que justement on a fait une coupe là.
10: Passé de 3 à 2 heures.
11: Allons vite au sujet principal qui est Carmen. Donc Carmen apparaît, on est dans cette pause de fin de journée après une journée de travail. Hein. Nous rappelons que c'est une ouvrière, Carmen, elle travaille avec ses compagnes dans une manufacture.

0: sévit. Et là, elle va retrouver, après s'être enfuie d'une arrestation, elle va retrouver d'abord, elle va découvrir, pardon, Escamillo, puis elle va, elle va retrouver Don José. Ça, c'est le deuxième acte. On n'est pas encore dans le drame. Mais la fin du deuxième acte commence quand même à interroger parce qu'il faut partir dans la montagne. À l'acte 3, c'est l'acte dit de la montagne. Là, c'est une coupe également parce que c'est un peu complexe au niveau technique par rapport au casino. Donc nous sommes directement dans un moment qu'on appelle le trio des cartes qui va parler de la mort. La mort en règle générale, la mort de Carmen et la mort de Don José. Donc c'est déjà là, on plonge dans le drame au troisième acte que j'ai voulu beaucoup plus symbolique d'ailleurs. Et puis le quatrième acte qui est effectivement le féminicide parce qu'il s'agit quand même d'un féminicide.
1: Même si l'opéra est en français, y a-t-il des surtitres les 6, 8 et 10 août ?
0: Absolument, il y a un surtitrage, on s'y engage depuis des années, donc, et même il est amélioré cette année parce que pour la première fois, il sera juste au-dessus de la scène.
1: Est-ce que les décors et les costumes sont importants pour cet opéra de Carmen sur Il Dieuf ?
0: Je trouve que c'est important, mais sur cet opéra en particulier... ce qu'il faut, c'est de la symbolique. Alors, c'est ça qui est intéressant, c'est de travailler ce côté-là. On peut pas imaginer une Carmen avec des robes à pois dès le départ. Ce sont des ouvrières, elles sortent de l'usine de tabac, donc sont pas en costume d'époque. On se réserve ça pour la deuxième partie, pour la fin de la deuxième partie, où là, on va assister, où ils sont censés, les protagonistes, assister à un spectacle de tauromachie. Donc en fait, on est beaucoup plus là dans des costumes travaillés.
1: Les réservations, c'est sur le site d'Escale Lyrique / réservation et à l'Office de tourisme de l'Île-Dieu, Paul-Émile ?
0: Absolument, donc on a deux principes de réservation. Il y a un premier principe qui est bien sûr à l'Office de tourisme, et puis on peut très bien aller sur le site d'Escale Lyrique et acheter des places par ce biais-là.
1: Et s'il reste des places, les jours de représentation, les jeudis 6, samedi 8 et lundi 10 août à 20h30.
0: À 20h30.
1: Début de la représentation.
0: Oui, 20h30. Nous avons avancé un tout petit peu l'horaire parce que, tout simplement pour des raisons aussi de spectacle. Hein,
1: et le jeune public aussi qui chante.
0: Et du jeune public qui chante, voilà.
1: Les réservations, on l'appelle, c'est sur escale-lyrique avec un s.fr / réservation, directement à l'Office de tourisme de l'Île-Dieu, Paul-Émile Fourny. On retrouve la bio des chanteurs sur le site également d'Escale-lyrique, en tapant Carmen.
0: Absolument, en tapant Carmen, on peut retrouver toutes les biographies de ces jeunes artistes en herbe, mais qui ont vraiment déjà de bonnes notions de professionnalisme. Et puis, ce qui est très très intéressant, encore je le redis, c'est vraiment le travail qui est fait par cette association depuis sa création, il y a 20 ans maintenant.
1: Une vingtaine d'années, oui.
0: Voilà, c'est quand même quelque chose. Et je peux témoigner, et là ce n'est plus le metteur en scène qui parle, c'est le directeur d'opéra qui parle. Je peux témoigner que pas mal d'entre eux, on les retrouve maintenant sur des scènes qui sont même des scènes internationales. Donc ça fait plaisir de voir que...
1: L'évolution
0: de ces artistes, alors elle n'est pas du seulement escalérique, mais c'est quand même...
1: Un tremplin ?
0: Un grand tremplin, et je rappelle quand même une chose, l'investissement des membres de l'association, du mécénat, ou du partenariat qui est proposé, permet à ces jeunes de passer un stage sur l'Île-Dieu de plus de 2 semaines, sans frais.
1: Paul-Émile Fourny, metteur en scène de l'opéra Carmen sur l'Île-Dieu, rappelle les dates, le jeudi 6, samedi 8, lundi 10 août au casino. Merci beaucoup.
0: Merci à vous et puis venez nombreux.
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Il est 13h. 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
1: Mercredi 5 août, votre agenda avec quelques sorties à faire sur l'île d'Yeu. On va commencer avec une chasse au trésor à la Meule autour des légendes de l'île et de la célèbre sorcière, la Gargourite. Elle vous a prévu des énigmes en tout genre. Vous devrez réussir donc à dénicher son trésor. C'est une chasse au trésor pour toute la famille à partir de 14h30, réservation à l'office de tourisme. Un concert ce soir à l'Escadrille, deuxième et dernier jour pour le trio pop swing de l'île d'Yeu, Bayam, qui sera à l'Escadrille ce soir de 18h30 à 20h30 et puis ensuite de 22h30 à 1h30 avec Bayam. C'est également ce soir la deuxième soirée de Viens dans mon île avec ce soir Viens dans mon île déraille, une grande soirée complètement déjantée, 100% déguisée, plus de 4 heures de show animée par DJ Fanou qui va nous faire replonger dans les années 80, 90, 2000 avec La Rousseau, La Petite Culotte, Jessie Matador, Tom Frager, Sloan, Chris Anderson, Gilou et son accordéon, La Checheux, Passepartout, un sosie de Johnny également et un quart d'heure spécial Feria. Ouais, une grosse soirée de prévu hein, ce soir pour Viens dans mon île. Il y a du cinéma sinon pour ce mercredi avec 3 films et 2 nouveaux, puisque qui dit mercredi dit sortie, 2 nouveaux films au cinéma, donc à 16h du cinéma jeune public dès 3 ans, c'est La Patte Patrouille, le film Mission Dino. Vous connaissiez le dessin animé, vous avez vu les 2 précédents films, et bien La Patte Patrouille est de retour. Après une mystérieuse tempête, ils vont se retrouver sur une île inexplorée peuplée de dinosaures. Ils vont tomber là-bas sur un chiot bloqué sur l'île qui est devenu un expert des dinosaures. Ils vont devoir le sauver, mais c'est sans compter sur l'arrivée de Monsieur Ellinger, leur ennemi de toujours, à 16h, donc au ciné, il est aujourd'hui. Deuxième nouveau film, à 18h, de la comédie française. Une comédie française, donc, qui nous fait découvrir les dessous de la préparation d'une pièce de la comédie française. Cette institution qui n'a qu'une règle d'or, ne jamais annuler une représentation. Alors pourtant, ça va pas être facile, hein, puisque pour Nina, surtout, elle met en scène sa première pièce entre retard, coup de stress, problèmes techniques et problème d'ego dans la troupe, elle va devoir mener à bien ce projet coûte que coûte. C'est à retrouver à 18h. Et à 21h ce soir, c'est Spider-Man Brand New Day en version originale. C'est le retour de Tom Holland qui reprend son costume de l'homme araignée pour la 4e fois. Alors dans le film précédent qui est sorti à 5 ans, Doctor Strange avait fait oublier au monde entier que Peter Parker était Spider-Man, hein, parce que tout le monde le savait, même MJ l'a oublié, mais il le fallait hein, pour continuer à protéger efficacement New York. Et dans ce nouveau volet, il va faire face à une série de crimes inhabituels et mystérieuses à retrouver en VO ce soir à 21h et en VF demain. Et puis demain d'ailleurs, on continue l'agenda avec une animation en famille, une enquête au vieux château. C'est demain matin à 10h, réservation à l'office de tourisme. Et puis demain, il y a des journées commerciales de l'arrière-port également. Ça commence demain. Voilà toutes vos sorties à faire sur l'île d'Yeu.
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0: 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C'est le deuxième jour du festival Viens dans mon île, aujourd'hui mercredi. Vous allez retrouver VDMI des rails. Ça va être tout simplement un bordel. Alors soyez présents ce soir au festival et nous rendez-vous demain à 14h. Salut.
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0: 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Il est 15h. 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
1: Bonjour à toutes et tous, résidents des Chênes Verts et de Calypso, auditeurs de Neptune FM. C'est Maryse. C'est notre rendez-vous du mercredi après-midi. Mes lectures vont suivre. À tout de suite. L'île-Dieu, autrefois. Les marins de l'île engagés pour l'indépendance des États-Unis. Le 4 juillet, les citoyens des États-Unis d'Amérique vont commémorer le 250e anniversaire de la déclaration d'indépendance de leur pays. Cet événement semble bien loin de nos préoccupations d'aujourd'hui. Et pourtant, il a concerné la France et principalement notre marine qui s'est déployée pour porter main forte à ces insurgents qui voulaient se libérer de la tutelle de l'Angleterre. Les marins de l'île-Dieu, comme tous ceux des côtes françaises, participèrent à cette guerre et plusieurs d'entre eux le payèrent de leur vie. C'est l'occasion pour nous, en rappelant quelques épisodes de cet événement, de leur rendre hommage. Mobilisés au service du roi. L'île-Dieu subit depuis bien des années la présence des corsaires anglais qui ne cessent de perturber le commerce maritime. Pour lutter contre l'ennemi, l'île est désormais dotée d'un observatoire situé en haut du clocher de l'église de Saint-Sauveur. Des guetteurs peuvent ainsi surveiller les abords de l'île jusqu'au continent. Cependant, les hommes valides sont bien peu nombreux. En effet, le système des classes de la marine imposait pour tous ces gens de mer, matelots, mais aussi tous les hommes qui travaillaient pour la marine, voiliers, charpentiers, cordiers, un service obligatoire d'une durée d'une année tous les 3 ans. Cette mobilisation pouvait se prolonger en temps de guerre. Étaient exemptés les capitaines de long cours, les maîtres de barque. Le commissaire de la marine répartissait donc les marins en 3 classes qui servaient alternativement jusqu'à l'âge de 50 ans où ils s'arrêtaient de naviguer et touchaient une pension, les fameuses invalides. Malheureusement, bien peu de marins atteignaient cet âge en raison de risques multiples. Accidents de mer, maladies contractées dans les arsenaux, morts au combat. La France, en signant le 6 février 1778 un traité d'amitié et de commerce avec les États-Unis, rompait le mois suivant ses relations diplomatiques avec l'Angleterre. Elle était à nouveau en guerre contre la perfide Albion. La France gardait un souvenir douloureux de la guerre de précédente, appelée la guerre de 7 ans, 1756 à 1763, qui consacra la suprématie anglaise. La France perdit notamment le Canada et l'Inde. Ce conflit avait coûté la mort de 70 marins de l'île-Dieu. Les malles de Benjamin Franklin. Depuis quelques années, l'église Saint-Sauveur a enfin retrouvé son clocher. Voilà longtemps, en effet, que sa flèche menaçait de tomber. Mais il en aura fallu du temps pour convaincre l'administration royale d'en construire une plus solide. Elle domine à nouveau toute l'île, mais elle diffère de la précédente. Elle est plus massive et surmontée d'un belvédère qui sert de sémaphore. Ainsi, tour à tour, à tour de rôle, les guetteurs grimpent tout en haut pour prendre leur faction. Ils peuvent observer de tout là-haut, non seulement l'île, mais aussi la mer qui l'entoure, jusqu'à la grande terre, le continent. Ils utilisent des pavillons ou des flammes de couleur pour signaler la présence des ennemis, en fonction de leur situation. Or, depuis plus d'un mois, nos guetteurs remarquent un chasse-marée anglais armé de 8 canons qui demeure en rade de Port-Breton. Par prudence, ce diable de corsaire se tient à une distance suffisante de notre artillerie pour ne pas être atteint. Mais il ne cesse de rôder autour de l'île en faisant de nombreuses prises. Sa présence perturbe complètement la navigation de nombreux navires qui, d'ordinaire, viennent relâcher et bloquent tout ravitaillement dont l'île a besoin. Cette situation préoccupe non seulement le gouverneur Alexis de Verteuil, mais aussi les rares marins qui stationnent encore à Port-Breton, car beaucoup sont partis au service du roi en Amérique et aux Indes. Le samedi 15 mars, ce corsaire a pris en chasse quatre bâtiments, battant pavillon rouge, arrêt blanche, avec quatre cantons bleus parsemés de 13 étoiles, et les fait échouer à la mi-marée dans les Anses des Sables, aujourd'hui les Sapins, vers 2 ou 3 heures de l'après-midi. Les guetteurs ont aussitôt reconnu le pavillon des nouveaux États-Unis d'Amérique. L'équipage de l'un des navires, une goélette, a débarqué en priorité un certain nombre de colis. Le capitaine a fait savoir que son navire, nommé La Poste de Boston, avait quitté Baltimore dans la province de Maryland 22 jours plus tôt et qu'il était poursuivi depuis 2 jours par 2 corsaires. Les colis qu'il a fait débarquer sont la malle, c'est-à-dire le courrier, et des paquets, documents, cachetés, contenant des ordres ou des instructions secrètes remises au commandant dans un bâtiment qui ne peut décacheter qu'en des cas indiqués. Ces documents étaient de la plus grande importance car ils étaient destinés à M. Franklin, ambassadeur des États-Unis en France. Aussitôt, le gouverneur, aidé par Jean-Baptiste Soyer, commissaire de la marine, donne l'ordre de rassembler toute la population. Mobilisation générale au son du tocsin, très probablement. Tous les hommes valides, laboureurs et artisans s'assemblent avec leurs armes et se précipitent sur la côte où se trouvent quelques canons dans les batteries. Ils font feu sur le chasse-marée pour le tenir à l'écart. Dans la soirée, les 4 bâtiments se trouvèrent à nouveau à flot. La nuit était dégagée et un beau clair de lune permit aux habitants postés au sud de l'île de constater que l'ennemi avait pris le large. Le gouverneur profita de cette absence pour mettre des feux à l'entrée de Port-Breton. Les phares n'existaient pas à cette époque et faire rentrer à l'abri les 4 navires insurgents. Aussitôt, un jeune homme embarque sur le bateau qui assure le service postal avec pour mission de conduire en sûreté les documents destinés à Benjamin Franklin. L'île est distante de 5 lieues de la Gisière, à l'entrée de l'étier de Salertaine, près de Fromentine. Mais le service des postillons ne s'arrête pas là. Ils doivent ensuite parcourir 2 lieues à pied jusqu'à Beauvoir, dans des conditions parfois épouvantables. Car à la moindre pluie, ils avaient de la boue jusqu'aux genoux. Ensuite, le jeune Américain devait gagner Nantes, puis Paris, pour remettre les précieux documents à l'ambassadeur des États-Unis. D'ordinaire, le courrier était confié à 2 postillons. Vincent Lacroix, officier marinier âgé de 54 ans, et un nommé Chalon, plus jeune, mais estropié d'un bras. Tous les deux, malgré l'âge du premier et le handicap du second, avaient été déclarés bons pour le service et se trouvaient à Rochefort. Pour les remplacer, la mission fut confiée à 2 postillons de fortune, des vieillards âgés de plus de 70 ans. Alexis de Verteuil profita de la présence des Américains pour avoir des nouvelles du conflit. Le capitaine lui a débité qu'il y avait eu une affaire à Charleston entre le général Clinton, qui a 6 000 hommes, et le général Lincoln, qui en a 9 000. Et que ce dernier a eu raison des royalistes. À ce moment-là, le général Washington se trouvait à la tête de 14 000 hommes devant New York. Les marins de l'Île-Dieu mobilisés dans les différentes escadres. Comme on le voit, il y avait pénurie d'hommes qui étaient partis sur les vaisseaux du roi. Le commissaire de la marine, Jean-Baptiste Soyer, avait envoyé 78 marins qui cessèrent de naviguer au commerce, cabotage ou long cours pour prendre la direction de l'arsenal de Rochefort, d'où dépendait le quartier de l'Île-Dieu. C'était sans compter sur les artisans qui, pour la plupart, demeuraient dans les arsenaux. Les marins furent aussitôt répartis dans les trois escadres commandées par le comte d'Estaing, le comte de Grasse et le comte de Ternay, puis affectés dans 22 vaisseaux. La plupart des marins étaient des matelots sans qualification particulière. On remarquera cependant qu'il y avait deux mousses et un novice, une vingtaine d'officiers mariniers, quelques aides-canonniers et deux timoniers. Prenons l'exemple du vaisseau l'Artésien. Ce bâtiment de troisième ligne était armé de 60 canons sur deux ponts. Il faisait partie de l'escadre du comte d'Estaing et participa notamment à la bataille d'Ouessant. Parmi l'équipage, on relève 14 îlets, 12 matelots, un officier marinier, un timonier. 5 d'entre eux décédèrent, 2 à l'hôpital de Fort-Royal, aujourd'hui Fort-de-France à la Martinique, et 3 à bord. Il est indiqué notamment pour Jacques Lucas qu'il est mort au combat après souper, le 18 mai 1780. Cette précision est aussi étonnante que dérisoire. Quelques-uns d'entre eux participèrent au célèbre combat naval de Chesapeake qui opposa au mois de septembre 1781 la flotte anglaise sous le commandement de l'amiral Thomas Grave et de l'escadre française sous les ordres de l'amiral de Grasse. Cette victoire fut décisive pour la suite de la guerre, car elle empêcha les vaisseaux anglais de venir au secours de l'armée britannique à Yorktown, assiégée par les armées de Washington, Rochambeau et Lafayette. Nos marins au nombre de 32 étaient embarqués sur l'Auguste, le Pluton, l'Hercule, commandé par Bougainville, le Réfléchi, le Saint-Esprit. Deux d'entre eux, les matelots Jean Turbet et Pierre Bessonnet, servirent sur le navire amiral Ville de Paris du comte de Grasse. En 1782, le vaisseau Le Spectre, commandé par la Pérouse, participa à l'expédition de la baie d'Hudson. Il avait à son bord 6 marins de l'île Dieu. L'un d'entre eux, Pierre Mandret, officier de manœuvre, décéda le 3 octobre 1782. La nouvelle des morts ne parvenait naturellement à l'île Dieu que longtemps après les événements, à moins que le décès ne soit arrivé en France, comme ce fut le cas de Charles Coirot, gabier sur le Fendant, mort à l'hôpital de Brest le 14 février 1781. Le service funèbre fut célébré en l'absence du corps à l'église de Saint-Sauveur. Dès le 9 avril de la même année, le bilan de ce nouveau conflit se solda par 13 morts, sans compter les blessés ou malades qui n'ont pas été répertoriés. Ainsi, l'île continuait de payer un lourd tribut en perdant des hommes en pleine force de large. Ces pertes cumulées avec tous les accidents de mer au cours de la navigation, au commerce, tout au long du XVIIIe siècle, contribuèrent au déclin démographique de l'île Dieu, qui perdit ainsi, en un siècle, la moitié de sa population. Les guerres de la Révolution, puis de l'Empire, ne firent qu'accentuer ce déclin. Les Américains nous rendirent l'appareil en venant nous prêter main forte pour combattre les Allemands pendant la Première Guerre mondiale. À partir du mois de février 1918, ils installèrent une base d'hydravions à Fromentine et à La Fosse, dans l'île de Noirmoutier, et un camp d'aviation à Champgaillard, à Saint-Jean-de-Monts. Dans une lettre adressée à son père, le jeune André de Rotry écrit au mois d'août 1918 « Il y a un hydravion américain en panne dans le port. Je ne sais pas si ce soir il a réussi à démarrer. » 138 ans après l'arrivée tumultueuse du bâtiment américain, la poste de Boston, comme un clin d'œil de l'histoire. Cet article est signé Jean-François Henry. Les archives sont des trésors inépuisables, parfois difficiles à lire. Elles témoignent de la vie intense de nos ancêtres. Le récit de la venue du courrier de Franklin s'appuie sur une lettre conservée au service historique de la Défense à Vincennes, comme la constitution des équipages, les matricules individuelles des marins ont malheureusement disparu pour cette période.

Actualité, culture, l'histoire des sapeurs-pompiers de l'Île-Dieu en exposition. Depuis le 27 juin dernier, le pôle culturel du Petit Chéron nous présente une très belle exposition sur le corps des sapeurs-pompiers de l'Île-Dieu et ses 73 ans d'histoire. Une idée lancée à l'occasion des 70 ans de la caserne. Initié par le lieutenant Romain de Bassio, chef du centre de secours depuis 2023, ce projet d'exposition se concrétise aujourd'hui comme le fruit d'un méticuleux travail d'archives animé par le service patrimoine de la mairie. Il y a 3 ans, le lieutenant de Bassio avait sollicité le service patrimoine pour une exposition sur le quai du Canada dans le cadre des 70 ans du corps des sapeurs-pompiers. À l'époque, plusieurs projets d'exposition étaient déjà engagés et cette proposition n'avait finalement pu être retenue. L'ouverture du pôle du Petit Chiron a offert une nouvelle opportunité. Le lieutenant de Bastiaux a alors repris contact avec nous en juillet 2025 et nous avons réalisé une interview d'Henri Thibault, premier sapeur-pompier professionnel de l'Île-Dieu et chef du centre durant 35 années. Il nous a partagé de nombreux souvenirs et anecdotes. Nous pouvions alors compter sur la richesse de son travail de conservation de la mémoire du centre de secours et les nombreuses photographies qu'il avait préservées, précise Romain Trichet, agent du service patrimoine qui a préparé l'exposition. Le projet prend alors tout son sens et commence à se construire en lien étroit avec le chef de centre et les pompiers volontaires, ceux qui ont écrit l'histoire de la caserne comme les actifs. Une histoire marquée par de nombreux événements. Après un long travail de collecte et de numérisation de photos, de recherche d'archives qui a permis notamment de retrouver beaucoup d'articles de presse auxquels se sont ajoutées de nombreuses rencontres, l'exposition nous offre un retour sur l'histoire du corps des sapeurs-pompiers, de sa création à aujourd'hui, une présentation qui s'articule autour de plusieurs thèmes. Création du corps des sapeurs-pompiers, évolution de la caserne, le matériel d'incendie, les grands incendies, la spécialité nautique, les pompiers au cœur des traditions illaises et les pompiers d'aujourd'hui, le tout richement illustré en photographie. Pour compléter l'exposition, un film de 51 minutes réalisé par Oya Film, l'aboutissement de plusieurs heures de rencontres en diffusion dans l'auditorium, nous apporte les témoignages de ceux qui font ou qui ont fait vivre la caserne. Ils nous livrent leurs récits, impressions et sentiments sur leur expérience de pompier, les rendez-vous traditionnels, l'impact sur la vie de famille ou encore la place des femmes au sein de la caserne. Cette exposition est également l'occasion de revenir sur les grands événements qui ont marqué l'histoire du corps des sapeurs-pompiers depuis le 20 octobre 1953, date de sa création. On se rappelle alors l'incendie du clocher de l'église de Saint-Sauveur, le 2 novembre 1953, intervenu seulement quelques jours après la création du centre. L'incendie à la Meule en 1959, l'incendie au pied du sémaphore et au village de la Croix en 1962, le grand feu au grand phare allumé par un pyromane qui s'est conclu par 200 hectares brûlés en 1966, le grand incendie près du sémaphore puis dans le secteur du grand phare à l'issue duquel 700 hectares ont été brûlés, c'était en 1974. L'exposition revient également sur des faits plus récents dont beaucoup peuvent se souvenir encore aujourd'hui, comme le renflouement du bateau Le Boléro en 1985, le naufrage de l'Erika en 1999, l'incendie de la chèvrerie à la Croix en 2013, l'incendie de la pâtisserie Mousnier en 2023,
les violents vents tourbillonnants qui ont traversé l'île en 2024. D'hier à aujourd'hui, l'esprit d'engagement dans l'ADN des pompiers de l'île. En 73 ans d'histoire, le corps des sapeurs-pompiers de l'Île-Dieu a connu de nombreuses évolutions. La professionnalisation, le progrès des équipements, l'organisation, et force est de constater que cet esprit d'engagement est toujours aussi fort sur l'île, au sein d'une caserne qui doit œuvrer dans ce contexte particulier de l'insularité. Aujourd'hui, nous formons une équipe composée de 6 pompiers professionnels, 27 pompiers volontaires, dont 4 mineurs, 1 médecin, 2 infirmiers. 45% de notre effectif est composé de personnel féminin. Nous réalisons chaque année environ 1000 interventions, dont 80% concernent du secours à la personne. En saison de juin à septembre, nous réalisons environ 500 interventions. C'est pourquoi nous accueillons, durant cette période, 10 renforts saisonniers pour faire face au surcroît d'activités liées tout simplement à l'augmentation de la population sur le territoire, explique Romain de Bassio. Mais alors que sur le continent, lors de grosses interventions, une caserne peut solliciter le renfort d'une caserne voisine, sur l'Île-Dieu, cette possibilité est donc beaucoup plus difficile à mettre en œuvre. Dans le cas d'une intervention dimensionnante, comme ça a été le cas pour l'incendie de l'autobécane en novembre dernier, nous n'avons d'autre choix que de lancer l'appel général pour obtenir le renfort de tous les pompiers de l'île disponibles, de garde ou de repos. Nous sommes aujourd'hui la seule caserne de Vendée à utiliser encore ce dispositif. Et systématiquement, les habitants de l'Île-Dieu ne peuvent que constater cet esprit de solidarité et d'engagement dont savent faire preuve les équipes du centre de secours. Dans notre remise avec 15 véhicules, nous pouvons nous féliciter d'avoir à notre disposition un très bon niveau d'équipement. Et quand la situation le justifie, nous pouvons envisager le renfort de pompiers du continent par hélicoptère pour venir mettre en œuvre ce matériel sur le terrain pour nous prêter main forte et contribuer à la réussite de nos missions. Une caserne toujours à la recherche de volontaires. Actuellement, la caserne de l'Île-Dieu peut compter sur l'engagement de 27 pompiers volontaires, un nombre toujours un peu insuffisant, comme le précise le chef de centre. Nous pouvons nous appuyer sur une équipe de volontaires très investis, mais l'effectif est toujours insuffisant, dans la mesure où parmi eux, certains sont étudiants, donc absents en semaine, et d'autres n'ont pas les aptitudes pour tous les types de missions. Nous recherchons donc toujours à nous renforcer, ce qui nous permettrait de garantir un meilleur roulement et d'éviter la sursollicitation. Une belle satisfaction, l'option cadet de la sécurité civile proposée aux classes de 5e des deux collèges de l'île depuis 2 ans commence à porter ses fruits, avec 2 jeunes qui se sont engagés après avoir suivi cette option. Le chef du centre, dont le discours ne laisse aucun doute sur sa passion pour le métier et son attachement au territoire, nous communique avec honnêteté les qualités attendues pour s'engager comme pompier. Conformément à notre devise, le courage et la capacité de dévouement sont des qualités indispensables pour être pompier. L'esprit de camaraderie et le sens de la fraternité sont également essentiels. À noter, pour toute personne qui souhaite s'engager comme pompier volontaire, une formation de 190 heures doit être suivie. Ensuite, chaque année, chacun doit suivre une formation de recyclage de 40 heures sur l'île. Pour y parvenir, une fois par mois, l'équipe des professionnels prépare pour les volontaires une manœuvre qui sort de l'ordinaire pour mettre les pompiers en situation réelle et les préparer à toute forme d'intervention, avec cet objectif également de leur apporter ce qu'ils sont venus chercher. Ce qu'ils sont venus chercher en poussant la porte du centre de secours.
Être pompier sur l'île-Dieu, c'est un engagement de tous les jours. Il ne faut pas avoir peur de donner, mais c'est avant tout une aventure humaine incroyable, conclut le lieutenant Romain de Bassio, qui évalue à 48 sapeurs-pompiers, aptes à intervenir sur toutes les missions, l'effectif nécessaire pour un fonctionnement optimal. Cet article est signé Freddy Guirino. Je vous donne rendez-vous mercredi prochain pour de nouvelles lectures en direct. Je vous souhaite à toutes et tous une belle semaine.

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2: Bonjour à toutes et à tous, ravi de vous retrouver pour une nouvelle édition du journal en français facile. À la une, les Houthis revendiquent une 8e attaque depuis l'annonce du blocus contre les navires d'Arabie Saoudite. Les rebelles yéménites soutenus par l'Iran disent avoir ciblé un pétrolier en mer Rouge et ils comptent bien intensifier leur frappe. On y revient en début de journal. Les images montrent un robot de déminage circuler sur le tarmac en pleine nuit. En Allemagne, un drone muni d'un engin explosif a été découvert à l'aéroport de Leipzig. Incident à prendre au sérieux car Leipzig est un centre logistique clé pour l'OTAN et l'acheminement de marchandises vers l'Ukraine. Et puis aux États-Unis, Donald Trump est accusé de corruption. Le président américain a commencé à vendre à certains investisseurs un accès prioritaire à ses messages sur son réseau Truth Social, un abonnement mensuel allant de 60 000 à 100 000 dollars. Plusieurs élus ont saisi le gendarme des marchés financiers. Nouvelle attaque des Houthis en mer Rouge. Les rebelles yéménites soutenus par l'Iran poursuivent leur blocus maritime contre la flotte saoudienne. Le groupe a revendiqué ce mercredi l'attaque d'un pétrolier au large du port saoudien de Yanbu. Abla Junaidi, c'est de là que le royaume exporte la majeure partie de son pétrole depuis le blocage du détroit d'Ormuz.
4: Privé d'accès à Hormuz par les Iraniens, le pétrole saoudien bute désormais sur l'obstacle Houthi. Le groupe allié de l'Iran bloque le trafic des navires saoudiens au niveau du détroit de Bab el-Mandeb, devenu l'itinéraire bis pour les pétroliers. L'attaque de ce mercredi est la 8e du genre, d'après le groupe qui a peaufiné sa stratégie ces derniers mois, explique Sultan Batis, spécialiste du Yémen.
5: Les Houthis ont développé leur arsenal militaire et ils n'ont pas besoin d'une flotte navale, de sous-marins ou de frégates pour imposer un blocus sur un détroit stratégique. Grâce au transfert continu et important de technologies iraniennes, ils disposent de missiles balistiques anti-navires, de navires de surface télécommandés qui sont en réalité des embarcations kamikazes difficiles à détecter. Ils ont également des mines marines sophistiquées et des drones à longue portée. C'est un arsenal qui leur permet d'étouffer la navigation et de faire grimper les coûts de l'assurance maritime de manière vertigineuse pour un coût financier quasi nul.
4: Les Houthis agissent autant comme alliés de l'Iran en guerre que pour leur propre agenda. Ils disent répondre à un blocus imposé par l'Arabie Saoudite à la tête d'une coalition anti-Houthis depuis 2015.
2: Abla Junaidi, et concernant le détroit d'Ormuz, l'Iran a indiqué avoir trouvé un accord avec le sultanat d'Oman sur un nouvel itinéraire de transit des navires. De son côté, Donald Trump espère une réouverture du détroit très bientôt, sinon l'Iran sera frappé très fort. Voici les mots du président américain qui ajoute qu'un accord pourrait intervenir d'ici jeudi. Pendant ce temps, l'ONU se dit alarmée par la hausse des exécutions en Iran. Au moins 56 personnes ont été mises à mort depuis les premières pendaisons liées au mouvement de contestation de début de l'année. Selon Volker Türk, le haut commissaire de l'ONU aux droits de l'homme, plus d'une centaine d'autres personnes risquent d'être exécutées. L'actualité dans la région, c'est aussi cette nouvelle frappe d'Israël dans le sud du Liban. Au moins un mort et 11 blessés. L'armée israélienne se justifie en accusant le Hezbollah pro-iranien d'avoir violé le cessez-le-feu. Des frappes tandis que se tiennent en ce moment des négociations à Rome entre l'État hébreu et le pays du Cèdre. Un drame a été évité en Allemagne. La nuit dernière, un drone muni d'un engin explosif a été découvert à l'aéroport de Leipzig. Incident qui a entraîné une suspension temporaire du trafic. Alors ce n'est pas nouveau, les infrastructures allemandes sont depuis des mois la cible d'opérations d'espionnage. Mais cette fois-ci, il s'agit d'un sérieux incident de sécurité car Leipzig est un centre logistique clé pour l'OTAN et l'acheminement de marchandises vers l'Ukraine. Explication de notre correspondant à Berlin, Pascal Thibault.
6: Le drone qui était découvert à l'aéroport de Leipzig était équipé d'un engin explosif. La police a dû recourir à un robot pour retirer le détonateur. Aucun détail supplémentaire n'est connu jusqu'à présent. La présence de ce drone a conduit hier soir à une fermeture temporaire d'environ 2 heures de l'aéroport, qui est également un hub militaire important pour l'OTAN et pour les livraisons militaires vers l'Ukraine. Le drone se trouvait d'ailleurs près de 4 appareils de fret ukrainiens stationnés en Allemagne depuis le début de la guerre. Un autre incident a également eu lieu hier soir. Un avion qui ne pouvait pas atterrir à Leipzig en raison de la fermeture de l'aéroport et qui reprenait de l'altitude, a heurté un drone. L'appareil a pu atterrir sans encombre à Hanovre, à 200 km de là. Ces incidents surviennent alors que l'Allemagne est depuis des mois victime de tentatives de sabotage, de désinformation ou encore de cyberattaques, derrière lesquelles on suspecte le plus souvent la Russie. L'an dernier, une Chinoise a été condamnée dans la région pour espionnage pour avoir communiqué des informations sur des vols au départ de cet aéroport, notamment en lien avec le soutien militaire à l'Ukraine. Pascal Thibault, Berlin RFI.
2: Une conférence de presse doit se tenir à 19h30, heure de Paris, pour faire la lumière sur cet incident. Une pluie de missiles en Ukraine. Au moins 17 personnes ont été tuées à Kiev dans la nuit de mardi à mercredi. La faute à des frappes russes qui ont aussi fait 44 blessés. Des intercepteurs de missiles balistiques auraient pu sauver la vie de ceux qui sont morts. Déclaration de Volodymyr Zelensky. Le président ukrainien exhorte ses alliés occidentaux à lui fournir davantage d'intercepteurs. Le patron de l'OMS est arrivé en République démocratique du Congo, là où l'épidémie d'Ebola s'intensifie. Tedros Adhanom Ghebreyesus doit s'entretenir demain avec le président congolais Félix Tshisekedi. Depuis le début de l'épidémie, 3874 cas ont été confirmés et 1751 décès ont été signalés par les autorités congolaises. Samedi, l'OMS avait appelé à une montée en puissance de la réponse sanitaire. Un abus de pouvoir scandaleux. Voilà comment la sénatrice démocrate Elizabeth Warren décrit le nouveau produit proposé par Truth Social, le réseau de Donald Trump. Le président américain a commencé à vendre à certains investisseurs un accès prioritaire à ses messages. Truth API, un abonnement qui coûte entre 60 000 et 100 000 dollars. Cette nouvelle source de revenus pour le président américain suscite de vives critiques. Myriam Berber, l'opposition l'accuse de corruption.
7: Ce service lancé par la société Trump Media va offrir un accès en temps réel aux publications de Truth Social et donc à celles du président. L'idée est de donner des informations nettement plus rapidement que par une notification push classique. Rappelons-le, Donald Trump est le principal actionnaire de ce réseau privé créé en 2021. Il l'utilise comme un canal de communication officiel pour annoncer des décisions diplomatiques ou économiques importantes. Pour l'opposition, c'est un abus de pouvoir, voire de la corruption. L'impact pourrait être considérable sur les marchés boursiers. L'an dernier, Wall Street a bondi après un message publié par Donald Trump peu avant sa décision de suspendre pour 90 jours les droits de douane. Message dans lequel le président indiquait aux investisseurs que c'était le bon moment pour acheter. Dans ce contexte, plusieurs sénateurs démocrates réclament une enquête de la SEC, l'autorité de régulation des marchés boursiers. Ils ont déposé un projet de loi pour assurer à tous les Américains un accès équitable aux annonces du gouvernement.
2: Myriam Berber, Taïwan continue de se préparer à une potentielle invasion chinoise. L'île a donné le coup d'envoi de ses exercices annuels. C'est le plus grand entraînement de l'année et cela dure jusqu'au 14 août. L'objectif est de mettre en scène des scénarios de combat pour que les troupes et les réservistes s'entraînent à réagir. Les civils sont également concernés par des exercices d'alerte aérienne. Leur débit internet mobile est aussi volontairement ralenti. Et puis, quelques mots de cyclisme avant de refermer ce journal. Demi Vollering a remporté la 5e étape du Tour de France Femmes. Marlène Rosser reste en jaune. 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
1: Bonjour, bonjour et bienvenue dans cette nouvelle chronique culture de la Pokitech. Aujourd'hui, je vais vous parler du roman Deep End. Donc, c'est une romance pour un lectorat adulte qui a été écrite par l'auteure italienne Ali Hazelwood. Elle est parue le 1er avril 2026 aux éditions Hauteville avec 544 pages. Et il existe également une version numérique de ce titre, ainsi qu'une version audio de 837 minutes, lue par Ninon Moreau et Xavier Bord, et proposée par les éditions Audiolib. Donc le résumé de ce roman, Scarlett Vandermeer nage à contre-courant. Plongeuse dans l'équipe universitaire de Stanford, à peine remise d'une grave blessure, elle se concentre sur le concours d'entrée en fac de médecine. Elle n'a absolument pas le temps d'être en couple. Capitaine de l'équipe de natation, Lucas collectionne les médailles et pulvérise les records. Lui non plus n'a pas le temps pour les distractions. Le soir où elle le plaque, son ex a une illumination. Puisque lui et Scarlett aiment les jeux de domination, ils devraient coucher ensemble. D'abord sceptiques, ils finissent par se jeter à l'eau en se promettant qu'entre eux, il n'y aura que du sexe. Mais à l'approche de compétitions importantes, se pose la question fatidique qui montera sur la première marche du podium leur carrière ou leur relation. Donc, concernant maintenant mon avis, j'avais découvert l'autrice avec The Love Hypothesis qui a été un réel coup de cœur et hormis de très rares exceptions, j'ai toujours beaucoup aimé ses romans. Malheureusement, ma lecture sera un peu en demi-teinte cette fois-ci. Je n'avais pas lu le résumé, mais on m'avait averti que ce titre tournait pas mal autour de la thématique BDSM. J'ai quand même voulu essayer, alors que je ne suis pas du tout amatrice de smut, et encore moins de rapports aussi forts de domination sexuelle. La plume de l'autrice fonctionne toujours aussi bien, elle est très fluide et toujours aussi drôle, alors qu'elle traite de sujets assez durs, comme la pression exercée sur les sportifs de haut niveau. Scarlett m'a brisé le cœur à plusieurs reprises, à cause de son traumatisme qui l'empêche d'avancer, mais j'ai quand même eu beaucoup de mal à m'attacher à elle et à Lucas. J'ai trouvé certains passages très longs aussi, le roman aurait mérité quelques dizaines de pages en moins de mon point de vue, et pour ceux qui connaissent déjà l'autrice, vous ne serez clairement pas dépaysés puisqu'elle reprend très clairement le schéma de la majorité de ses romances. En résumé, si le côté smut et BDSM ne m'a pas convaincue du tout, j'ai quand même beaucoup aimé les autres thématiques abordées et le personnage Green Flag de Lucas, malgré ses préférences sexuelles. J'accorde donc la note de 3,5 sur 5 à ce roman. Voilà, donc je rappelle que le roman Deep End, qui a été écrit par l'auteure italienne Ali Hazelwood, est à retrouver aux éditions Hauteville. C'est tout pour la chronique d'aujourd'hui, j'espère qu'elle vous aura plu. Je vous donne rendez-vous dès demain pour une nouvelle émission de la Pokitech. Sur ce, à bientôt.
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2: À la une, 17 morts et 44 blessés en Ukraine après une frappe russe sur Kiev. Pendant ce temps, la Russie veut d'ailleurs accélérer le développement des drones. Vladimir Poutine vient de réorganiser son haut commandement militaire. On y revient en début de journal. Les pompiers ukrainiens face aux flammes en France. En Gironde, ils sont 70 pompiers à prêter main forte à leurs confrères français. Reportage à suivre dans les alentours du Porge, commune qui a le plus brûlé. Dans ce journal, nous serons également à Spokane. La lutte continue car les flammes cernent toujours cette ville du nord-ouest des États-Unis. La porte-parole de la Croix-Rouge parle d'une situation exceptionnelle. Et puis, un chef présumé de la DZ Mafia interpellé en Algérie. Mehdi Laribi a été placé sous contrôle judiciaire. Il est présenté comme l'un des fondateurs de cette organisation criminelle liée au narcotrafic. La France et l'Algérie ont coopéré pour cette arrestation, signe peut-être d'un apaisement des relations. L'Ukraine touchée en plein cœur faute de défense anti-aérienne suffisante. Au moins 17 morts et 44 blessés à Kiev après des frappes russes cette nuit. Des intercepteurs de missiles balistiques auraient pu sauver la vie de ceux qui sont morts. Déclaration de Volodymyr Zelensky. Le président ukrainien exhorte ses alliés occidentaux à lui en fournir davantage. Pendant ce temps, la Russie veut accélérer le développement des drones et Vladimir Poutine a réorganisé son haut commandement militaire. Le président russe vient de nommer le général Denis Lyamin à la tête d'une branche entièrement consacrée au système sans pilote. Sofia Katsenkova, cette annonce suscite la surprise car cette branche devait être opérationnelle depuis l'an dernier.
4: Oui, c'était une force annoncée en 2024 et qui devait être opérationnelle dès 2025. Un retard embarrassant alors que l'Ukraine multiplie les frappes à longue portée. Des essaims de drones atteignent régulièrement le territoire russe jusqu'à Moscou pour viser des installations militaires, industrielles ou logistiques ces dernières semaines. Vladimir Poutine charge donc le général Denis Lyamin d'achever dans un avenir proche la formation d'une branche de l'armée russe consacrée entièrement aux drones. Le président russe présente ce général comme l'un des spécialistes les plus qualifiés. Autre annonce du Kremlin, toutes les structures logistiques de l'armée passent sous une autorité unique, confiée au nouveau vice-ministre de la Défense, Valéry Solotchouk. Il est recherché par Kiev, qui accuse ses forces de crimes de guerre en 2022. C'est donc une refonte censée rendre l'armée russe plus réactive, mais qui épargne le chef de l'état-major, Valéry Gerasimov, vivement critiqué pour plusieurs échecs stratégiques, sa rigidité et les lourdes pertes humaines au sein de l'armée russe.
2: Sofia Katsenkova. Un nouvel itinéraire de transit des navires dans le détroit d'Ormuz. C'est peut-être ce qui se dessine car l'Iran dit avoir trouvé un accord avec le sultanat d'Oman. Le porte-parole du ministère iranien des Affaires étrangères ajoute qu'une annonce conjointe est en voie de finalisation à condition qu'aucune tierce partie n'intervienne. De son côté, Donald Trump espère une réouverture du détroit très bientôt. Sinon, l'Iran sera frappé très fort. Voici les mots du président américain qui ajoute qu'un accord pourrait intervenir d'ici jeudi. De nouvelles frappes israéliennes dans le sud du Liban. Bilan, au moins un mort et 11 blessés. L'armée israélienne se justifie en accusant le Hezbollah pro-iranien d'avoir violé le cessez-le-feu. Des frappes tandis que se tiennent en ce moment des négociations à Rome entre l'État hébreu et le pays du Cèdre. En France, le tourisme reprend ses droits dans les secteurs de Gironde et des Landes, départements touchés par les incendies spectaculaires de juillet. 42 000 hectares ont brûlé. Si les professionnels et autorités appellent les vacanciers à venir soutenir l'économie locale, les feux, eux, n'en sont pas encore éteints. En Gironde, depuis dimanche, 70 pompiers ukrainiens prêtent main forte à leurs confrères français. Ensemble, ils luttent jour et nuit pour éviter tout nouveau départ de feu alors que le vent ravive encore certains foyers. C'est le cas notamment aux alentours du Porge, commune qui a le plus brûlé. Pierre-Olivier les a accompagnés dans la forêt.
1: Dernier briefing pour ces pompiers ukrainiens avant de se répartir dans les bois encore fumants.
5: La plupart d'entre nous, on vient de l'ouest de l'Ukraine, de Lviv, Ivano-Frankivsk.
1: Les 9 camions rutilants des pompiers ukrainiens se mettent en route. Arrivés sur leurs parcelles respectives, commence alors un travail de fourmis armés de pulvérisateurs à eau, l'officier Thomas Mimiag.
6: Les points chauds sont maintenant enterrés sous quelques dizaines de centimètres. Donc en fait, il faut une action manuelle pour bouger la terre, bouger le sable et remettre en surface ce qui brûle pour pouvoir l'éteindre.
1: Pompiers français et ukrainiens ne se mélangent pas sur le terrain, barrière de la langue oblige. D'ailleurs, la lieutenant-colonel ne parle qu'ukrainien.
7: Pour nous, c'est important d'être à vos côtés parce que lorsque nous avons eu besoin d'aide, la France nous a tendu la main. Chaque jour, nous subissons des bombardements, des frappes. Nos pompiers travaillent dans des conditions très difficiles. C'est donc cette expérience que nous mettons en œuvre ici.
1: Une aide précieuse, Martial Zaninetti, le maire du Porge, commune la plus touchée par l'incendie.
8: C'est magnifique et cette solidarité qui dépasse nos frontières et ce peuple qui subit une guerre viennent nous aider. Ils sont arrivés avec leur camion. On est dans un autre espace, on est dans un autre monde.
1: Ces 70 pompiers ukrainiens devraient encore rester au moins une semaine en Gironde avant de rentrer dans leur pays. Pierre-Olivier Leporche, RFI.
2: Et en Grèce, la situation s'est nettement améliorée, mais les pompiers restent mobilisés pour éviter de nouveaux départs de feu. Prudence, car en seulement quelques jours, 11 000 hectares sont partis en fumée. Pas de répit cependant pour les pompiers présents à Spokane. La lutte continue car les flammes cerne toujours cette ville du nord-ouest des États-Unis. Lundi, un homme a été arrêté. Il est suspecté d'avoir déclenché l'un des 3 incendies qui ont détruit des centaines de bâtiments et forcé l'évacuation de plus de 60 000 habitants. Betsy Robertson, porte-parole de la Croix-Rouge, parle d'une situation exceptionnelle.
4: L'évacuation a été très étendue. De nombreuses maisons ont été détruites, des milliers de familles ont été évacuées et je ne crois pas que les ordres d'évacuation aient encore été levés. Nous avons des feux de forêt dans l'état de Washington chaque année et nous en avons eu presque chaque semaine depuis la mi-juin. Mais un feu de forêt en ville, c'est très inhabituel. Ce qui s'est passé à Spokane était unique car les 3 incendies distincts qui se sont déclarés ce jour-là avec ces conditions météo était vraiment dangereux. Les vents violents et les températures élevées ont facilité la propagation du feu et l'ont rapidement rendu incontrôlable.
2: Betsy Robertson, porte-parole de la Croix-Rouge, interrogée par Raphaël Morand. Il est présenté comme l'un des fondateurs de la DZ Mafia, cette organisation criminelle liée au narcotrafic. Mehdi Laribi a été interpellé le 20 juillet dernier en Algérie. Le franco-algérien a ensuite été placé sous contrôle judiciaire. Il était la cible d'un mandat d'arrêt émis par les autorités françaises dans le cadre de l'opération Octopus. Vaste enquête de la gendarmerie pour comprendre comment fonctionne ce réseau de narcotrafic. Le ministre de la Justice, Gérald Darmanin, a remercié les autorités algériennes pour leur aide dans cette interpellation. Signe d'une coopération judiciaire entre les deux pays qui fonctionne, Amélie Beaucourt.
9: Une cible prioritaire de la justice française dans la lutte contre la drogue et la criminalité organisée. Voilà comment Gérald Darmanin décrit Mehdi Laribi, l'un des dirigeants présumés de la DZ Mafia. Surnommé Tic, l'homme binational se serait réfugié en Algérie il y a quelques années, là où il est protégé d'extradition. Les autorités françaises ont tout de même salué cette coopération judiciaire entre les deux pays qui entretenaient ces dernières années des relations diplomatiques très tendues. Une entraide bienvenue, d'après David Ebrémi, chercheur au CNAM et membre de l'association Crimalt.
10: On a entre 5 et 6 chefs présumés. Mehdi Laribi est le seul qui se réfugiait en Algérie. Et les autres, ils sont presque tous sur le territoire français. Je pense que dans le cadre de la DZ Mafia, la coopération peut être très utile dans ce cas précis. Mais je ne pense pas que ce soit une nécessité sur le long terme.
9: Le ministre de la Justice et son homologue du ministère de l'Intérieur avaient effectué une visite à Alger plus tôt dans l'année pour évoquer cette coopération entre les deux pays. notamment autour de la lutte contre la DZ Mafia.
2: Ouais, mais dit beaucoup. Et puis quelques mots de cyclisme avec le Tour de France Femmes. Pauline Ferrand-Prévot, tenante du titre, a perdu tout espoir de remporter à nouveau le Tour. 5 minutes de retard pour la Française sur la maillot jaune Marlène Rosser, irrécupérable selon elle. Cet après-midi, la néerlandaise Demi Vollering a remporté la 5e étape du Tour de France Femmes. C'est la fin de ce...
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9: Organisé par l'association Escale Lyrique le jeudi 6, samedi 8 et lundi 10 août, l'opéra Carmen de Georges Bizet sera joué sur l'Île-Dieu au Casino. Paul-Émile Fourny, metteur en scène, bonjour.
10: Bonjour.
9: Ça va bien Paul-Émile?
10: Ça va très bien.
9: En pleine préparation de cet opéra Carmen actuellement?
10: En plein boom de l'opéra Carmen, effectivement, oui.
9: Combien de chanteurs et chanteuses on peut dire tu coaches actuellement?
10: Alors actuellement, les chanteurs, il y en a à peu près 9, et indépendamment des chanteurs, il y a aussi une participation du chœur Tutti Canti et également d'enfants de l'Île-Dieu.
9: Combien d'enfants de l'Île-Dieu participent à cette opéra Carmen?
10: Ah ben non, on en a 5 avec nous qui ont fait un stage cet hiver, hein, dont en janvier-février.
9: À l'auditorium?
10: À l'auditorium, et puis qui nous ont rejoints, et puis les 22 choristes de Tutti Canti, ce qui fait quand même un nombre important sur scène.
9: Ces jeunes vont interpréter le chœur d'enfants?
10: Ils vont interpréter une partie du chœur d'enfants parce que bien évidemment, c'est un peu long et c'est leur premier pas sur scène, mais je dois dire que les répétitions jusque-là ont été vraiment bien, quoi. Ils étaient heureux d'être là et nous très heureux de les accueillir.
9: Ce jeune public, leur prestation, c'est enfin ou dans début d'opéra?
10: Ah bien, c'est tout au début, ils ouvrent l'opéra et puis on les retrouve à la fin pour le final.
9: Ce jeune public à quel âge?
10: Oh, il y a des enfants qui vont de 8 ans jusqu'à, je dirais, 13 ans, à peu près.
9: Et Tutti Conti, le chœur, il joue pendant toute l'opéra Carmen?
10: Alors, en fait, les participations de chœur sont très structurées par Bizet. Il y a des moments extrêmement intimistes dans Carmen où le chœur n'est pas, et puis il y a des moments où ils sont vraiment là, en scène. Donc, il y a trois participations scéniques en tous les cas, et qui sont des participations qui vont, je dirais, des cigarières au début, qui accompagnent Carmen, qui se bataillent d'ailleurs entre elles, et puis la deuxième scène avec les chœurs où le célèbre Escamillo rejoint toute la compagnie, et c'est le fameux air du Toréador. Et ensuite, on les retrouve au final, où on a fait d'ailleurs un travail assez intéressant avec des masques et des marionnettes.
9: Peux-tu nous présenter les neuf chanteurs et chanteuses ?
10: Je peux vous parler donc de tous ces jeunes, effectivement, qui ont été sélectionnés au mois de janvier sur audition, je le précise. Hein, donc il y a
9: Comme
10: chaque année. C'est le principe d'ailleurs de l'accueil à l'Académie d'été, hein, c'est d'être sélectionné. Et puis après, l'association prend en charge, à partir de Fromentine, tous les frais pour, bien sûr, l'hébergement, etc., mais en plus, les préparations.
9: Avant de parler de ces neuf chanteurs, il y avait combien de prétendants et prétendantes ?
10: 98 étaient présents sur les deux jours d'audition parisienne.
9: C'est énorme tout de même, 98, non ?
10: C'est beaucoup, ça revient. Il fut un temps où c'était encore plus. Il y a eu un creux dû notamment aux années Covid, et puis ensuite, là, on sent revenir vraiment un intérêt par rapport à ce métier.
9: Et c'est toi qui as choisi ces neuf chanteurs et chanteuses ?
10: Alors nous sommes un jury avec j'en fais partie, mais je ne suis pas seul. Il y a la présidente Marie-Josée Hunter qui fait partie de l'association, qui est la présidente de l'association. Il y a aussi une responsable artistique qui est de production artistique, qui est Pénélope Bergeret, qui fait partie aussi du jury. Et nous avons chaque fois un chanteur ou un directeur ou une directrice de conservatoire pour avoir un avis extérieur.
9: On est un petit peu dérivé, tu vas nous présenter ces neuf chanteurs et chanteuses.
10: Voilà. Alors, dans les neuf chanteurs et chanteuses, nous avons évidemment, je dirais, dans les premiers, Zuniga, qui est Julien Suarez, donc un jeune qui se lance dans le chant lyrique. Il a aussi un autre métier, mais il se lance dans le chant lyrique.
9: Et c'est quoi son autre métier ?
10: Je sais qu'il fait autre chose, mais je ne connais pas vraiment son autre métier. Mais je me demande même si c'est pas de la restauration, mais je suis pas sûr que c'est lui. Alors, nous avons Lucie Lou Gaillère et Solène Nancy qui interprètent les rôles de Frasquita et Mercedes, soprano et mezzo-soprano. Après, nous avons le Dan Caïr avec Pierre-Louis Barlet et le Remendado avec Cyril Drancourt. La Micaela de Laurine Favière, qui nous vient de Guadeloupe, et puis Escamillo Chora Kono, qui nous vient de Corée, Don José Kaijdi Karaj, qui nous vient d'Albanie, et ensuite Carmen Maria Soler Vidal, qui est aussi étudiante au Conservatoire National de Paris.
9: Ils seront accompagnés au piano également, comme chaque année ?
10: Ils sont accompagnés au piano avec deux chefs de chant qui sont donc Sergueï Volovski et Bertie Moncelier, chacun se relayant pour les parties soit à deux mains ou quatre mains pendant ce Carmen, et la direction également. Et puis une chose extrêmement importante à souligner, c'est le coaching qui se fait pendant les 12 jours de préparation des chanteurs. Puisque,
9: c'est toi qui les coach également.
10: Alors moi je les coach au niveau scénique, ça c'est mon job en tant que metteur en scène, et au niveau vocal et musical, c'est donc Bertie et Sergueï qui s'en chargent pendant les après-midi.
9: En t'écoutant parler, Paul-Émile, il va y avoir du monde sur la scène du casino.
10: Oh oui, il y aura du monde parce que toute cette belle compagnie va être accompagnée. On a parlé des cinq enfants, mais également aussi du chœur Tutti Quanti qui fait partie d'un chœur de l'Île-Dieu, hein, qui d'ailleurs vient de sortir un enregistrement.
9: Et, le Decora.
10: Voilà, et ce chœur, dirigé par Laurent Bétu, participe à cette production de Carmen. Ils sont 22, donc ça fait du monde.
9: Peut-on résumer l'histoire de Carmen par amour destructeur ?
10: Amour destructeur, oui, mais on peut aussi le résumer par une phrase qui est extrêmement importante, et Dieu sait si elle a vraiment son importance à notre époque. C'est ça qui est aussi intéressant à l'opéra. Quand on travaille des répertoires de l'époque romantique ou de l'époque vériste, on est devant des opéras qui posaient déjà des problématiques à l'époque. En l'occurrence ici, il s'agit d'une femme avec une phrase extrêmement célèbre qu'elle dit à la fin de l'ouvrage, qui est « Carmen, libre, elle est née, libre, elle le mourra ». C'est la première femme à l'opéra, c'est la première héroïne d'opéra qui revendique ses choix et ses choix seuls. C'est-à-dire que c'est vraiment...
9: Une femme libre, quoi.
10: Une femme libre.
9: Et indépendante.
10: Indépendante et qui assume complètement. À l'inverse, par exemple, de Violetta Valéry, qui, elle, était une courtisane, pour rester polie, qui, elle, vivait des deniers des autres. Ce n'est absolument pas le cas de Carmen.
9: Tu as fait beaucoup d'adaptations par rapport à l'opéra original ?
10: Alors, moi, j'ai dû, évidemment, pour deux raisons. La première raison, c'est qu'il y a deux versions de Carmen. Il y a une version avec des récitatifs. Les récitatifs, ce sont des textes dits sur musique, qui sont très très longs. Il y a une autre version avec dialogue, qui est encore plus longue, où il y a une heure de dialogue. On est quand même tenu par le temps et le temps de préparation que nous nous octroyons, c'est-à-dire 12 jours avant de donner le spectacle. Donc, il faut aller à la substantifique moelle des rôles, parce que notre objectif, en étant un tremplin à escale lyrique pour jeunes solistes, c'est d'abord qu'ils puissent être interprètes de leur rôle. Et
9: qui le vivent vraiment,
10: qui
9: quoi.
10: Le vivent, et en tout le cas dans les moments que nous jugeons importants. Donc il y a des coupes, bien évidemment, parce que Carmen, c'est 3 heures de musique, c'est pas possible. Donc en 12 jours, nous travaillons sur un spectacle de 2 heures, et donc il y a des coupes qui se font. Mais ceci dit, même dans les opéras, les grands opéras, les coupes se font aussi.
9: Tu as fait des coupes dans les 4 actes?
10: Oui, j'ai fait des coupes dans les 4 actes parce que il y a 2 raisons.
9: C'est-à-dire les 4 actes seront joués tout de même.
10: Les 4 actes sont joués parce qu'ils ont chacun leur importance. Si on peut en parler une seconde,
9: je t'en prie.
10: Il y a 4 actes effectivement. N'oublions pas que l'on parle ici d'une certaine période qui s'appelle l'opéra comique. L'opéra comique, ça doit effectivement rallier 2 choses, la comédie et le drame. Or, au tout début. Il y a un début qui est un petit peu long, pas cette fois-ci, parce que justement on a fait une coupe là.
9: Passé de 3 à 2 heures.
10: Voilà, allons vite au sujet principal qui est Carmen. Donc Carmen apparaît, on est dans cette pause de fin de journée après une journée de travail. Hein. Nous rappelons que c'est une ouvrière, Carmen, elle travaille avec ses compagnes dans une manufacture de tabac.
9: À Séville.
10: À Séville, et elle rencontre effectivement un nouveau sous-officier qui est là et qui s'appelle Don José, et s'ensuit une histoire d'amour. Deuxième acte, on est chez Lila Spastia, la taverne, un peu dans les quartiers populaires de Séville, et elle va retrouver, après s'être enfuie d'une arrestation, elle va découvrir Escamillo, puis elle va retrouver Don José. Ça, c'est le deuxième acte. On n'est pas encore dans le drame. Mais la fin du deuxième acte commence quand même à interroger parce qu'il faut partir dans la montagne. À l'acte 3, c'est l'acte dit de la montagne. Là, c'est une coupe également parce que c'est un peu complexe au niveau technique par rapport au casino. Donc nous sommes directement dans un moment qu'on appelle le trio des cartes, qui va parler de la mort. La mort en règle générale, la mort de Carmen et la mort de Don José. Donc c'est déjà, on plonge dans le drame au troisième acte, que j'ai voulu beaucoup plus symbolique d'ailleurs. Et puis le quatrième acte qui est effectivement le féminicide, parce qu'il s'agit quand même d'un féminicide.
9: Même si l'opéra est en français, y a-t-il des... surtitre les 6, 8 et 10 août?
10: Absolument, il y a un surtitrage, on s'y engage depuis des années, donc, et même il est amélioré cette année parce que pour la première fois, il sera juste au-dessus de la scène.
9: Est-ce que les décors et les costumes sont importants pour cette opéra de Carmen sur l'île d'Yeuf?
10: Je trouve que c'est important, mais sur cette opéra en particulier, ce qu'il faut, c'est de la symbolique. Alors, c'est ça qui est intéressant, c'est de travailler ce côté-là. On ne peut pas imaginer une Carmen avec des robes à pois dès le départ. Ce sont des ouvrières, elles sortent de l'usine de tabac, donc elles ne sont pas en costume d'époque. On se réserve ça pour la deuxième partie, pour la fin de la deuxième partie, où là on va assister, où ils sont censés, les protagonistes, assister à un spectacle de tauromachie. Donc en fait, on est beaucoup plus là dans des costumes travaillés.
9: Les réservations, c'est sur le site d'Escale Lyrique/réservation et à l'office de tourisme de l'Île-Dieu, par l'email.
10: Absolument, donc on a deux principes de réservation. Il y a un premier principe qui est bien sûr à l'office de tourisme, et puis on peut très bien aller sur le site d'Escale Lyrique et acheter des places par ce biais-là.
9: Et s'il reste des places, les jours de représentation, les jeudis 6, samedi 8 et lundi 10 août à 20h30.
10: À 20h30.
9: Début de la représentation.
10: Oui, 20h30. Nous avons avancé un tout petit peu l'horaire parce que, tout simplement pour des raisons aussi de spectacle. Hein,
9: et le jeune public aussi qui chante.
10: Et du jeune public qui chante, voilà.
9: Les réservations, on l'appelle, c'est sur escale-lyrique avec un s.fr/réservation, directement à l'office de tourisme de l'Île-Dieu, Paul-Émile Fourny. On retrouve la bio des chanteurs sur le site également d'Escale-lyrique, en tapant Carmen.
10: Absolument, en tapant Carmen, on peut retrouver toutes les biographies de ces jeunes artistes en herbe, mais qui ont vraiment déjà de bonnes notions de professionnalisme. Et puis ce qui était très très intéressant, encore je le redis, c'est vraiment le travail qui est fait par cette association depuis sa création, il y a 20 ans maintenant.
9: Une vingtaine d'années, oui.
10: Voilà, c'est quand même quelque chose. Et je peux témoigner, et là ce n'est plus le metteur en scène qui parle, c'est le directeur d'opéra qui parle, je peux témoigner que pas mal d'entre eux, on les retrouve maintenant sur des scènes qui sont même des scènes internationales. Donc ça fait plaisir de voir que...
9: L'évolution
10: L'évolution de ces artistes, alors elle n'est pas du seulement escalérique, mais c'est quand même...
9: Un tremplin.
10: Un grand tremplin, et je rappelle quand même une chose, l'investissement des membres de l'association, du mécénat, ou du partenariat qui est proposé, permet à ces jeunes de passer un stage sur l'Île-Dieu de plus de 2 semaines, sans frais.
9: Paul-Émile Fourny, metteur en scène de l'opéra Carmen sur l'Île-Dieu, rappelle les dates, le jeudi 6, samedi 8, lundi 10 août au Casino. Merci beaucoup.
10: Merci à vous, et puis venez nombreux.
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2: Soyez les bienvenus pour cette nouvelle édition de RFI Soir. 30 minutes d'infos avec des reportages, des chroniques. Mais d'abord, voici les titres de l'actualité. Et dès le début de ce journal, nous partirons aux États-Unis où les primaires démocrates battent leur plein en vue des midterms en novembre. Dans le Michigan, la victoire d'Abdul El-Sayed, un progressiste d'origine égyptienne très fermement opposé aux actions militaires d'Israël au Proche-Orient. À suivre le dossier du 20h, alors que des frappes russes ont fait 17 morts à Kiev la nuit dernière. L'Ukraine continue quant à elle de frapper les infrastructures énergétiques en Russie, avec des conséquences dans toute la région. On partira en Mongolie où faire son plein de carburant est devenu un vrai calvaire. Dans ce journal également, on se rendra à Taïwan où, sur fond de crainte d'une annexion chinoise, les autorités ont lancé les exercices de défense militaire annuels avec une mobilisation record et une nouvelle stratégie. Puis il avait consacré sa vie à raconter des histoires. L'écrivain Didier Decoin est décédé des suites d'un cancer. Il avait reçu le prix Goncourt en 1977 pour son roman John d'Enfer. Retour sur son œuvre. À la fin de ce journal, dans 30 minutes, vous avez rendez-vous avec Afrique Soir. Bonsoir Sylvie Berbuy, pardon.
4: Bonsoir Arnaud.
2: Quel est le programme ?
4: Comment enrayer l'épidémie d'Ebola en RDC ? Le patron de l'OMS et le directeur de l'Africa CDC reçu à Kinshasa par le président Tshisekedi. Et dans le même temps, un bateau naviguant sur le fleuve Congo a été intercepté. Ses 200 passagers débarqués doivent subir des examens. Plusieurs ressortissants africains expulsés des États-Unis vers le Cameroun sont détenus à Yaoundé. Un cabinet d'avocats conteste l'accord qui a permis leur expulsion. Ce sera le dossier d'Afrique Soir.
2: Eh bien, on vous retrouve à 20h30, Sylvie. Mais d'abord, donc, partons aux États-Unis où les électeurs étaient appelés à voter hier lors de primaires pour le Sénat et la Chambre des représentants dans 5 États, en Virginie, dans le Kansas, à Washington, dans le Missouri et surtout dans le Michigan. Dans cet État des Grands Lacs, le résultat a été suivi de près au terme d'une campagne très disputée. Le progressiste Abdul El-Sayed l'a emporté et sera candidat pour devenir sénateur. Lubna Anaki, on vous retrouve aux États-Unis. Vous nous dites que ce scrutin du Michigan n'était autre qu'un test pour l'avenir du Parti démocrate.
5: Pour les démocrates, la route pour reprendre le contrôle du Congrès passe par le Michigan, un swing state qui a voté Trump en 2016, Biden en 2020 et Trump à nouveau en 2024. Alors forcément, le résultat de la primaire de cette nuit résonne. Les électeurs de cet État industriel ont choisi Abdul El-Sayed, un médecin issu de l'aile gauche du parti, plutôt que Hayley Stevens, une centriste qui siège déjà à la Chambre des représentants. Ils ont choisi le candidat qui dénonce la mainmise des plus riches sur la vie politique, qui veut une assurance santé universelle et surtout qui est opposé à l'aide militaire et financière apportée à Israël. Une question devenue centrale dans ce scrutin, le lobby pro-israélien a d'ailleurs dépensé plus de 30 millions de dollars pour soutenir son adversaire, un record. La victoire d'Abdul El-Sayed confirme un peu plus une tendance observée lors d'autres primaires démocrates ces derniers mois. À New York, les candidats de l'aile gauche, tous ouvertement pro-palestiniens, ont remporté une grande victoire en juin dernier. Des résultats qui bousculent un peu plus l'establishment démocrate à 3 mois des élections demi-mandat. Lubna Anaki, New York, RFI.
2: Et quoi qu'il en soit, Abdul El-Sayed appelle déjà toutes les ailes du Parti démocrate à se rassembler afin de battre les républicains de Donald Trump en novembre lors de ses élections demi-mandat. Dans l'actualité également, la guerre entre la Russie et l'Ukraine, encore et toujours après les frappes russes sur Kiev, Volodymyr Zelensky parle de destruction effroyable. Ces frappes ont causé la mort de 17 personnes, mais des vies auraient pu être sauvées, selon le président ukrainien, si l'Ukraine avait été en possession d'intercepteurs de missiles balistiques. Sans eux, l'Ukraine a toutes les difficultés du monde à contrer les frappes visant des civils, explique Christine Dugoin-Clément, analyste en géopolitique.
6: Il y a plusieurs problématiques et la première c'est d'avoir des intercepteurs, d'avoir une capacité d'interception. Donc il y a eu des débats, notamment pour arriver à faire de la coproduction des fameux missiles Patriot aux États-Unis, dont les Ukrainiens manquent cruellement. Donc il y aurait un accord pour cette cofabrication. Reste à savoir quand est-ce qu'elle interviendra, puisque bien en attendant le pays continue à essuyer des frappes massives par la Russie et que faute d'intercepteurs, même si on sait où les frappes arrivent et que l'on alerte la population population pour qu'elle essaye de se mettre à l'abri, eh bien, on n'arrive pas à avoir ce delta-là. S'ajoute à cela beaucoup de drones, dont certains sont un petit peu plus rapides que préalablement, ce qui ne facilite pas et ce qui, en plus, force à diviser l'effort.
2: Et toujours à propos de la Russie, les ingérences de Moscou se multiplient en France. Le candidat à la présidentielle, Gabriel Attal, a été visé par une opération de désinformation lundi attribuée au groupe pro-russe Matrioshka. L'ancien Premier ministre est très engagé en faveur de l'Ukraine depuis le début du conflit en 2022. Et l'Ukraine dans tout ça? Eh bien, l'Ukraine poursuit elle aussi ses frappes sur les infrastructures énergétiques russes. De quoi provoquer des perturbations dans la production de carburant sur place avec des répercussions bien au-delà de la Russie. C'est le dossier de RFI Soir. Bonsoir Nicolas Feldman.
7: Bonsoir Arnaud, bonsoir à tous.
2: Avec la guerre, Moscou ne peut approvisionner ses voisins comme avant. Résultat, en Mongolie, le carburant est désormais rationné.
7: Oui, et il suffit de regarder ces vidéos qui circulent sur les réseaux sociaux. Sur celle-ci, on voit par exemple un automobiliste qui remonte une interminable longue file de voitures. Ce sont des dizaines de véhicules qui stationnent parfois pendant des heures. Et ces scènes, elles se répètent depuis hier à Oulan-Bator. En cause, les restrictions imposées aux habitants de la capitale mongole. Jusqu'au 15 août, les automobilistes ne peuvent remplir leur voiture qu'un jour sur deux. Et ce n'est pas tout, les achats de carburant sont plafonnés. Interdiction également de remplir des jerrycans pour faire des réserves.
2: Et pour justifier ces restrictions, Nicolas, le gouvernement évoque des tensions sur le marché mondial, mais en Mongolie, cela veut surtout dire des livraisons en baisse depuis la Russie.
7: Oui, parce que la Mongolie produit certes un peu de pétrole, mais elle ne possède aucune raffinerie. Aujourd'hui, presque toute l'essence et le diesel consommés dans le pays viennent de Russie, et quand la production de carburant ralentit dans les raffineries russes, comme c'est le cas ces derniers mois, eh bien cela touche directement la Mongolie. Antoine Maire est spécialiste du pays, associé à la Fondation pour la Recherche Stratégique.
8: La Mongolie est dépendante à 90% de sa consommation de pétrole raffiné de Russie. Et donc dans la mesure où il y a des pénuries liées à la guerre en Ukraine en Russie, ça induit un choc sur les importations mongoles. Et donc ils ont assez peu de réserves. Ce qui est clair, c'est que ça confirme en fait les vulnérabilités auxquelles fait face la Mongolie, et puis l'absolue nécessité de diversification.
7: Une diversification qui a déjà commencé. La Mongolie est en contact avec la Chine ou la Corée du Sud pour acheter plus de carburant, et à plus long terme, le pays construit avec l'Inde sa propre raffinerie. Sa mise en service est prévue pour 2028.
2: Et la Mongolie est loin d'être un cas isolé.
7: Oui, les difficultés des raffineries russes s'étendent d'ailleurs dans la région. Au Tadjikistan, par exemple, qui importe près de 75% de ses hydrocarbures de la Russie. Pour le Kyrgyzstan voisin, ce chiffre monte même à plus de 90%. Et là aussi, ces dernières semaines, des tensions sur l'approvisionnement sont apparues, à tel point que les autorités kirghizes ont décidé d'interdire les exportations d'essence, de gaz et de pétrole. Et cela afin de préserver leurs propres stocks et ainsi éviter les pénuries.
2: C'était le dossier RFI Soir de Nicolas Feldman.
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2: Entre économie et protection de ses intérêts militaires, quand les États-Unis interdisent l'exportation de déchets de tungstène et de matériaux de batteries recyclées, cette interdiction, à partir de la fin du mois d'août, restera en vigueur pendant un an. Il y a une semaine déjà, le président américain Donald Trump avait promulgué une loi pour restreindre les exportations de déchets industriels contenant des minéraux et matériaux critiques. Les explications, Antoine Camara.
9: Dorénavant, les fournisseurs américains de déchets de tungstène et de métaux issus des batteries recyclées devront vendre uniquement sur le marché intérieur. L'objectif est de sécuriser les chaînes d'approvisionnement militaire du pays et de réduire sa dépendance à l'égard de la Chine. L'empire du milieu domine la production d'une vaste gamme de métaux essentiels aux industries de la défense, de la technologie ou encore de l'énergie et contrôle près de 80% de l'approvisionnement mondial de tungstène. Utilisé dans le blindage et les munitions militaires ainsi que dans les outils de précision de l'industrie automobile, ce matériau est devenu de plus en plus rare sur le marché. En cause, les investissements dans le réarmement mondial, les guerres en Iran, en Ukraine et les restrictions chinoises sur son exportation. Les États-Unis ne possèdent aucune mine de tungstène en activité, mais le pays dispose d'une capacité à traiter les déchets industriels contenant ces matériaux. Mais pour certains experts, elle reste toutefois insuffisante pour transformer tous ces déchets en produits finis.
2: RFI 20h09 à Paris, 2h09 à Taipei, où le top départ a été donné par les autorités taïwanaises pour les exercices militaires annuels. 10 jours d'entraînement également aux armes et de déploiement naval pour simuler une invasion chinoise via le détroit de Taïwan. Cette année, Mélissa Barra, Taipei veut passer à la vitesse supérieure avec une mobilisation record et surtout une nouvelle stratégie.
10: Entraînement de tir avec fusil d'assaut le long d'une plage de Taipei, utilisation de mortiers dans la cour d'un lycée, déplacement d'infanterie devant un terrain de basketball et simulation de sabotage d'une installation stratégique. Taïwan a mis en image la première journée de Han Kuang. Les autorités ont annoncé un déploiement record puisque 20 000 réservistes vont être mobilisés jusqu'au 15 août pour des exercices qui comprennent des opérations militaires mais aussi une participation civile. Cette année, on mise sur le réalisme. Taipei veut faire oublier les critiques associant les exercices militaires à des démonstrations de force plus qu'à des vraies simulations, alors que les craintes d'une annexion chinoise avec paralysie totale des infrastructures est bien réelle sur l'archipel. L'année dernière, l'accent avait été mis sur la défense urbaine. Les forces armées s'entraînent donc à contrer un blocus maritime. La marine taïwanaise a mis sur pied début juillet son tout nouveau commandement côtier, une unité qui regroupe défense antiaérienne et surveillance maritime.
2: À l'actualité sur les incendies, l'Albanie à son tour en proie aux flammes, alors que non loin de là, en Grèce, le feu qui a ravagé des milliers d'hectares près d'Athènes semble désormais en grande partie maîtrisé. En France, le feu de forêt dans la Drôme n'est pas fixé mais ne progresse plus. Il s'ajoute à la longue liste des incendies de l'été dans l'Hexagone, dans le Var ou encore en Gironde où les sinistrés continuent de constater les immenses dégâts. Leur détresse pourrait durer des mois, comme ce fut le cas il y a pile un an à Coustouges dans l'Aude, village ravagé par les flammes. Antoine Ellis, la reconstruction a été très difficile.
11: Coustouges s'en souvient comme si c'était hier. Une scène apocalyptique, des flammes qui avancent à 10 km/h, trois maisons entièrement brûlées. Mais éteindre le feu ne suffit pas, il faut reconstruire, ce qui prend du temps. Depuis un an, les habitants doivent mener des batailles administratives. Paul Berthier, maire du village.
12: Ils ont perdu leur maison a brûlé. On peut utiliser plusieurs métaphores, mais leurs souvenirs sont partis ensemble. Donc c'est assez dur de trouver l'énergie, la force lorsqu'on est hébergé ailleurs, de refaire toutes ces démarches. Ça a été vraiment une charge en plus entre les batailles d'experts, d'assurance, etc.
11: Et certaines démarches sont encore en cours, des maisons pas totalement reconstruites. Mais le maire décrit tout de même une commune qui renaît, la joie revient, les fêtes du village battent leur plein. Il en est convaincu, la vie normale est en train de reprendre. Le village a même tiré des leçons durables de cet épisode.
12: Des réflexions qui ont changé sur comment aborder notre vie sur le village, sur Coustouges, comment aborder la défense incendie sur les mois et années à venir, comment aborder la déprime agricole, comment aborder la gestion des friches. Voilà, toute une réflexion entre les habitants, le conseil municipal, toute une réflexion de territoire.
11: Avec optimisme, Coustouges commémore aujourd'hui un drame qui l'a marqué à jamais.
2: On reste en France où la justice administrative, la nécessaire réforme de l'infirmerie psychiatrique valide, la nécessaire réforme de l'infirmerie psychiatrique de la préfecture de police de Paris, aussi appelée l'I3P. C'est l'endroit où des personnes souffrant de troubles mentaux manifestent dans un contexte de garde à vue ou en raison d'un trouble avéré à l'ordre public sont retenues le temps d'évaluer s'il est nécessaire de les hospitaliser en psychiatrie. Cette réforme est jugée urgente par le Conseil d'État, Sarah Rodriguez.
13: Dans sa décision, le Conseil d'État insiste sur un point. Retenir une personne à l'I3P est une mesure provisoire de 48 heures maximum. C'était l'une des priorités de Dominique Simoneau, contrôleuse générale des lieux de privation de liberté, qui avait lancé l'alerte en mars dernier.
14: L'I3P ne peut pas rester un endroit sans aucun contrôle. Les gens qui y sont n'ont pas été placés à l'isolement systématiquement. Ils doivent être au courant des recours qu'ils peuvent former. Ils doivent avoir accès à des avocats qui peuvent les défendre, comme dans tous les services de soins sans consentement.
13: Mais le Conseil d'État a aussi annulé certaines injonctions comme l'installation de sanitaires et d'un point d'eau dans toutes les chambres.
14: Il faut une urgence absolue ou une urgence totale pour ordonner certains travaux. Certains magistrats les ordonnent quand même, certains autres non.
13: Même si toutes les recommandations n'ont pas été retenues par le Conseil d'État, ça reste une victoire aux yeux de Dominique Simoneau.
14: Même si le juge du Conseil d'État n'a pas repris toutes les injonctions du TA, bien, je dirais qu'il a mis en exergue ce qu'il y avait de plus important, à savoir que l'I3P ne peut plus être cet endroit où aucun droit ne circule.
13: En 2025, plus de 1400 personnes ont été admises à l'I3P.
2: Et puis, il était l'une des plus grandes plumes françaises, couronnée par le prix Goncourt pour son roman John l'Enfer en 1977. L'écrivain Didier Decoin est mort ce mercredi à l'âge de 81 ans des suites d'un cancer. Il avait entre autres présidé l'Académie Goncourt entre 2020 et 2024. Retour sur son parcours avec Noémie Loweller.
15: Roman, mais aussi film et série, Didier Decoin aimait les histoires histoires nourries par des imaginaires riches et créatifs. Il a commencé sa carrière comme journaliste au quotidien France Soir et a publié son premier roman dès 20 ans, Le procès de l'amour. Il en écrira une trentaine d'autres, dont L'enfant de la mer de Chine, Meurtre à l'anglaise ou Madame Seyerling. En 1977, il a décroché le prix Goncourt pour Jeanne l'Enfer. Son dernier roman, Mépops, est sorti en avril dernier. Il se déroule dans le sud des États-Unis à l'époque de la ségrégation. Mais Didier Decoing était aussi un scénariste prolifique pour le cinéma et la télévision. Il a notamment travaillé aux côtés des réalisateurs Marcel Carnet, Henri Verneuil et Lucas Bellevaux. Il a également dirigé la fiction de France 2 pendant 3 ans et a reçu en 1999 le 7 d'or du meilleur scénario pour une mini-série sur le comte de Monte-Cristo. Selon son souhait, il sera enterré face à la mer à Auderville, dans le Cotentin.
2: C'est la fin de ce journal. Dans 15 minutes, toute l'actualité en Afrique, dans Afrique Soir avec Sylvie Berruy.
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2: Avant ça, RFI Soir vous emmène dans quelques minutes près de...
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1: 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Il est 2h.
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